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0: Paris Louis, chers auditeurs, c'est Arène sur Hype FM. Ravi de vous retrouver une nouvelle fois, comme tous les matins, pour votre instant musical. Allez, au programme aujourd'hui, rien que pour vous, Lili Tovanessian, Sophie Mkhayan, Mardin Mgrdichian ou encore un autre extrait live d'Armenchik. Mais on commence tout de suite notre voyage musical avec Ara Mardirosyan, un chanteur dont je vous avais déjà proposé quelques extraits comme Bala Bala ou encore Na Ove. Aujourd'hui, rien que pour vous, il vous interprète Baby, un titre très dance qui, je suis sûr, si vous n'étiez pas réveillé, ça sera chose faite juste après ça. Ara Mardirosyan, Baby, Paris Louis, vous êtes bien sur Hype FM.
1: Here we go.

continue notre programmation avec notre touche R&B House du matin. C'est la belle, que dis-je, la bombe Lilit Hovhannessian. C'est son dernier single sorti le mois dernier. Ça s'appelle Jamanagin. Lilit Hovhannessian, on s'écoute tout de suite.

c'est the star du moment en Arménie et partout en diaspora. D'ailleurs, je vous prépare pour les prochaines émissions des extraits live inédits de son dernier gros concert. Ce chanteur, c'est Mardin Mgrdishyan et il chante rien que pour vous, Lia Lucine. Montez le son, chers amis.

Sophie Mrejan, je ne vous la présente plus, hormis son style très R&B. Ici, on la retrouve dans un registre plutôt Kochari House. C'est Hayrenik Yerke et on s'écoute tout de suite.

Comme promis et durant les émissions qui arrivent, je vous propose des extraits du dernier gros concert d'Armenchik enregistré fin 2013 à Yerevan. Aujourd'hui, on va s'écouter un des gros titres de ce jeune homme, Havadam Teche, Armenchik Live, c'est uniquement sur Hype FM.

C'est déjà fini, chers amis, mais on se retrouve très très vite pour de nouvelles aventures musicales. C'était Aren au micro d'Hype FM. J'espère que vous avez passé un agréable moment avec nous. Tout de suite, la suite des programmes. Restez bien à l'écoute. Je vous souhaite une très belle journée et vous fais plein de batchik. Ciao!

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1: Bonjour, vous suivez le journal de IBFM. Merci de m'accueillir chez vous. Les réactions se succèdent après la décision prise dimanche par le gouvernement israélien de Benjamin Netanyahou de reconnaître officiellement le génocide des Arméniens. Un acte historique où il y aura un avant et un après. Cette décision, mais qui doit encore être confirmée par la Knesset, qui sera dissoute dans deux mois pour de nouvelles élections où Netanyahou et sa coalition sont donnés perdants. C'est d'abord le Conseil de coordination des organisations arméniennes de France, le CCAF, qui dans un communiqué salue la décision historique de l'État d'Israël de reconnaître officiellement le génocide des Arméniens de 1915. Ce geste, attendu depuis de nombreuses années, constitue une avancée majeure dans l'établissement de la vérité historique face aux pressions, aux intimidations et au négationnisme d'État que la Turquie a érigé en pilier de sa politique étrangère depuis plus d'un siècle. Cette reconnaissance représente également une indispensable réparation morale envers les 1,5 million de victimes du premier génocide du XXe siècle, ainsi qu'envers leurs descendants, qui n'ont cessé depuis plus de 100 ans de défendre la mémoire des disparus, la justice et la vérité. Ce combat demeure d'une actualité brûlante. L'extermination et l'effacement des Arméniens de leur terre ancestrale ne relèvent malheureusement pas du seul passé. Le nettoyage ethnique du Haut-Karabakh, perpétré par l'Azerbaïdjan en 2023, avec le soutien actif de la Turquie, a rappelé que l'idéologie panturquiste et les politiques de haine continuent de faire peser une menace existentielle sur le peuple arménien. Il était particulièrement important que l'État d'Israël, né des cendres de la Shoah et porteur d'une mémoire universelle de l'extermination, choisisse de rompre avec les considérations de réel politique pour désigner ce crime par son nom. Comme l'a déclaré le ministre israélien des Affaires étrangères, il n'est jamais trop tard pour bien faire. Cette phrase rappelle une évidence, le silence et le déni ne préservent jamais la paix. Ils encouragent au contraire la répétition des crimes. Par cette décision, Israël renoue avec les valeurs de justice, de vérité et de responsabilité qui ont présidé à sa naissance. En reconnaissant le génocide des Arméniens, il rappelle que la mémoire des victimes ne saurait être subordonnée aux intérêts diplomatiques du moment. Le CCAF forme enfin le vœu que cette décision historique conduise la Turquie à engager à son tour un véritable travail de vérité. Il est temps qu'Ankara cesse de se faire l'héritière politique du négationnisme des dirigeants jeunes turcs, renonce à glorifier les responsables du génocide et ouvre enfin la voie à une réconciliation fondée sur la reconnaissance des faits, la justice et le respect de la mémoire des victimes. La reconnaissance de la vérité n'est dirigée contre aucun peuple, elle est au contraire la condition indispensable d'une paix durable entre les nations et de la prévention des crimes de demain, conclut le CCAF. Autre réaction en France, celle du comité de défense de la cause arménienne, qui parle d'une reconnaissance bienvenue, mais dont le fondement interpelle. Le CDC prend acte de la reconnaissance officielle du génocide des Arméniens par le gouvernement israélien. Nous saluons ceux qui, en Israël, ont porté ce combat de longue date, au premier rang duquel Yair Oron, dont l'œuvre a été décisive pour forger une conscience historique sur cette question. Cette reconnaissance, nous l'accueillons avec satisfaction, mais sans naïveté. Elle intervient dans un contexte de dégradation profonde des relations israélo-turques, et nous ne pouvons ignorer que ce calendrier dit de ses motivations réelles. La reconnaissance du caractère génocidaire d'un tel crime ne peut être une monnaie d'échange diplomatique, d'autant que pour un État tel qu'Israël, dont la création même fut une réponse à la Shoah, et qui encore aujourd'hui appelle à la solidarité internationale au nom d'un devoir moral. Nous prenons donc acte de cette reconnaissance, mais nous attendons désormais de l'État israélien qu'il en prenne toute la mesure, en particulier en organisant la transmission de cette mémoire, en agissant pour mettre un terme aux attaques répétées contre la communauté arménienne de Jérusalem et en coupant court à sa collaboration militaire complice avec l'Azerbaïdjan. Et c'est seulement à ces conditions que le gouvernement israélien parviendra à faire de cette reconnaissance plus qu'un coup diplomatique, mais un acte de sincérité et de responsabilité. Il nous est impossible dans ce contexte de ne pas évoquer ce qui se déroule à Gaza. Ce que nous voyons, le siège systématique d'une population civile, les destructions massives, la famine organisée, le déplacement formé de tout un peuple de sa terre, nous interpelle profondément en tant qu'héritier d'un génocide. Le peuple arménien sait ce que signifie être effacé, chassé et affamé. C'est précisément parce que nous portons cette mémoire que nous ne pouvons rester silencieux face à la souffrance d'une autre population civile. Nous ne pouvons pas non plus passer sous silence les opérations militaires menées au Liban qui ont causé des destructions considérables et déplacé des populations civiles entières. Si la situation libanaise relève d'une dynamique distincte, elle n'en appelle pas moins de notre part une même exigence de respect du droit international et de la protection des civils, conclut le comité de défense de la cause arménienne. Un point de vue du CDCA que rejoint la communauté arménienne de Jérusalem qui salue la décision, tout en rappelant son opportunisme politique, alors que l'État d'Israël fait pression pour pousser au départ des communautés chrétiennes de Jérusalem au profit des colons. En Arménie, c'est le silence complet, mais un silence assumé. Nicole Pachinian, dans un point presse improvisé déclarant hier « Nous ne voyons aucune raison de réagir à la reconnaissance par Israël du génocide des Arméniens, car nous estimons qu'il est dans l'intérêt de l'Arménie de ne pas instrumentaliser le génocide des Arméniens », a déclaré Nicole Pachinian. L'intérêt de l'Arménie serait donc de faire en sorte qu'un génocide reconnu par les historiens et une grande partie de la communauté internationale, mais nié uniquement par les forces panturques, ne soit pas reconnu par des États. Une déclaration dans la droite ligne de ses déclarations du 24 avril dernier, où il était allé jusqu'à se demander, visant la Russie, si d'autres forces n'avaient pas instrumentalisé l'Empire ottoman pour les pousser à commettre ce génocide, puis en instrumentaliser la reconnaissance pour obtenir des territoires sur le sol turc. Erdogan n'aurait pas mieux dit, mais visiblement, un électeur arménien sur deux semble avoir la mémoire défaillante. Quant à l'Azerbaïdjan, elle se range sans surprise du côté de son allié, la Turquie, par la voix de son ministère des Affaires étrangères, qui indique « La décision du gouvernement israélien concernant le soi-disant génocide arménien est extrêmement préoccupante. » La déformation des faits historiques entourant les événements de 1915 et la réduction d'une question historique complexe à une décision politique dépourvue de fondements juridiques ou scientifiques solides sont inacceptables, déclare le ministère azerbaïdjanais des Affaires étrangères. De telles actions ne contribuent ni à la réconciliation ni à la compréhension mutuelle. Au contraire, elles aggravent les divisions existantes et sapent les efforts visant à instaurer une paix et une stabilité durable dans la région. Nous appelons le gouvernement israélien à reconsidérer cette décision. L'Azerbaïdjan reste fermement attaché à la défense de la vérité historique, au respect des principes du droit international et à la promotion d'une paix et d'une stabilité durable dans la région. Un texte totalement négationniste, qui là encore n'a donné lieu à aucun commentaire de leurs homologues arméniens, car même si on ne salue pas une reconnaissance, on pourrait au moins protester contre cette négation et ce mensonge que vient de proférer l'Azerbaïdjan. Mais voilà, rien. Fin de ce journal, restez informés et à l'écoute de Hype FM. Météo, nous sortons enfin de la vigilance orange canicule avant une nouvelle vague la semaine prochaine. Des nuages sur Paris où il fera de 15 à 28 degrés, des éclaircies à Lyon où il fera de 21 à 32 degrés, ciel dégagé à Valence où il fera de 21 à 33 degrés, soleil aussi sur Marseille où il fera de 25 à 32 degrés. Des giboulées de pluie sur Vanadzor dans le nord de l'Arménie où il fera de 9 à 22 degrés, mais aussi à Goris dans le sud où il fera de 11 à 20 degrés. Belle journée à tous!

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1: Bonjour, vous suivez le journal de IBFM, merci de m'accueillir chez vous. Les réactions se succèdent après la décision prise dimanche par le gouvernement israélien de Benjamin Netanyahou de reconnaître officiellement le génocide des Arméniens. Un acte historique où il y aura un avant et un après. Cette décision, mais qui doit encore être confirmée par la Knesset, qui sera dissoute dans deux mois pour de nouvelles élections, où Netanyahou et sa coalition sont donnés perdants. C'est d'abord le Conseil de coordination des organisations arméniennes de France, le CCAF, qui dans un communiqué salue la décision historique de l'État d'Israël de reconnaître officiellement le génocide des Arméniens de 1915. Ce geste, attendu depuis de nombreuses années, constitue une avancée majeure dans l'établissement de la vérité historique face aux pressions, aux intimidations et au négationnisme d'État que la Turquie a érigé en pilier de sa politique étrangère depuis plus d'un siècle. Cette reconnaissance représente également une indispensable réparation morale envers les 1,5 million de victimes du premier génocide du XXe siècle, ainsi qu'envers leurs descendants, qui n'ont cessé depuis plus de 100 ans de défendre la mémoire des disparus, la justice et la vérité. Ce combat demeure d'une actualité brûlante. L'extermination et l'effacement des Arméniens de leur terre ancestrale ne relèvent malheureusement pas du seul passé. Le nettoyage ethnique du Haut-Karabakh, perpétré par l'Azerbaïdjan en 2023, avec le soutien actif de la Turquie, a rappelé que l'idéologie panturquiste et les politiques de haine continuent de faire peser une menace existentielle sur le peuple arménien. Il était particulièrement important que l'État d'Israël, né des cendres de la Shoah et porteur d'une mémoire universelle de l'extermination, choisisse de rompre avec les considérations de réel politique pour désigner ce crime par son nom. Comme l'a déclaré le ministre israélien des Affaires étrangères, il n'est jamais trop tard pour bien faire. Cette phrase rappelle une évidence, le silence et le déni ne préservent jamais la paix. Ils encouragent au contraire la répétition des crimes. Par cette décision, Israël renoue avec les valeurs de justice, de vérité et de responsabilité qui ont présidé à sa naissance. En reconnaissant le génocide des Arméniens, il rappelle que la mémoire des victimes ne saurait être subordonnée aux intérêts diplomatiques du moment. Le CCAF forme enfin le vœu que cette décision historique conduise la Turquie à engager à son tour un véritable travail de vérité. Il est temps qu'Ankara cesse de se faire l'héritière politique du négationnisme des dirigeants jeunes turcs, renonce à glorifier les responsables du génocide et ouvre enfin la voie à une réconciliation fondée sur la reconnaissance des faits, la justice et le respect de la mémoire des victimes. La reconnaissance de la vérité n'est dirigée contre aucun peuple, elle est au contraire la condition indispensable d'une paix durable entre les nations et de la prévention des crimes de demain, conclut le CCAF. Autre réaction en France, celle du comité de défense de la cause arménienne, qui parle d'une reconnaissance bienvenue, mais dont le fondement interpelle. Le CDCA prend acte de la reconnaissance officielle du génocide arménien par le gouvernement israélien. Nous saluons ceux qui, en Israël, ont porté ce combat de longue date, au premier rang duquel Yair Oron, dont l'œuvre a été décisive pour forger une conscience historique sur cette question. Cette reconnaissance, nous l'accueillons avec satisfaction mais sans naïveté. Elle intervient dans un contexte de dégradation profonde des relations israélo-turques et nous ne pouvons ignorer que ce calendrier dit de ses motivations réelles. La reconnaissance du caractère génocidaire d'un tel crime ne peut être une monnaie d'échange diplomatique, d'autant que pour un État tel qu'Israël, dont la création même fut une réponse à la Shoah, et qui encore aujourd'hui appelle à la solidarité internationale au nom d'un devoir moral. Nous prenons donc acte de cette reconnaissance, mais nous attendons désormais de l'État israélien qu'il en prenne toute la mesure, en particulier en organisant la transmission de cette mémoire, en agissant pour mettre un terme aux attaques répétées contre la communauté arménienne de Jérusalem et en coupant court à sa collaboration militaire complice avec l'Azerbaïdjan. Et c'est seulement à ces conditions que le gouvernement israélien parviendra à faire de cette reconnaissance plus qu'un coup diplomatique, mais un acte de sincérité et de responsabilité. Il nous est impossible dans ce contexte de ne pas évoquer ce qui se déroule à Gaza, ce que nous voyons, le siège systématique d'une population civile, les destructions massives, la famine organisée, le déplacement formé de tout un peuple de sa terre, nous interpelle profondément en tant qu'héritier d'un génocide. Le peuple arménien sait ce que signifie être effacé, chassé et affamé. C'est précisément parce que nous portons cette mémoire que nous ne pouvons rester silencieux face à la souffrance d'une autre population civile. Nous ne pouvons pas non plus passer sous silence les opérations militaires menées au Liban qui ont causé des destructions considérables et déplacé des populations civiles entières. Si la situation libanaise relève d'une dynamique distincte, elle n'en appelle pas moins de notre part une même exigence de respect du droit international et de la protection des civils, conclut le comité de défense de la cause arménienne. Un point de vue du CDCA que rejoint la communauté arménienne de Jérusalem qui salue la décision, tout en rappelant son opportunisme politique, alors que l'État d'Israël fait pression pour pousser au départ des communautés chrétiennes de Jérusalem au profit des colons. En Arménie, c'est le silence complet, mais un silence assumé. Nicole Pachinian, dans un point presse improvisé déclarant hier « Nous ne voyons aucune raison de réagir à la reconnaissance par Israël du génocide des Arméniens, car nous estimons qu'il est dans l'intérêt de l'Arménie de ne pas instrumentaliser le génocide des Arméniens », a déclaré Nicole Pachinian. L'intérêt de l'Arménie serait donc de faire en sorte qu'un génocide reconnu par les historiens et une grande partie de la communauté internationale, mais nié uniquement par les forces pan-turques, ne soit pas reconnu par des États. Une déclaration dans la droite ligne de ses déclarations du 24 avril dernier, où il était allé jusqu'à se demander, visant la Russie, si d'autres forces n'avaient pas instrumentalisé l'Empire ottoman pour les pousser à commettre ce génocide, puis en instrumentaliser la reconnaissance pour obtenir des territoires sur le sol turc. Erdogan n'aurait pas mieux dit, mais visiblement, un électeur arménien sur deux semble avoir la mémoire défaillante. Quant à l'Azerbaïdjan, elle se range sans surprise du côté de son allié, la Turquie, par la voix de son ministère des Affaires étrangères, qui indique « La décision du gouvernement israélien concernant le soi-disant génocide arménien est extrêmement préoccupante. » La déformation des faits historiques entourant les événements de 1915 et la réduction d'une question historique complexe à une décision politique dépourvue de fondements juridiques ou scientifiques solides sont inacceptables, déclare le ministère azerbaïdjanais des Affaires étrangères. De telles actions ne contribuent ni à la réconciliation ni à la compréhension mutuelle. Au contraire, elles aggravent les divisions existantes et sapent les efforts visant à instaurer une paix et une stabilité durable dans la région. Nous appelons le gouvernement israélien à reconsidérer cette décision. L'Azerbaïdjan reste fermement attaché à la défense de la vérité historique, au respect des principes du droit international et à la promotion d'une paix et d'une stabilité durable dans la région. Un texte totalement négationniste, qui là encore n'a donné lieu à aucun commentaire de leurs homologues arméniens, car même si on ne salue pas une reconnaissance, on pourrait au moins protester contre cette négation et ce mensonge que vient de proférer l'Azerbaïdjan. Mais voilà, rien. 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Météo, nous sortons enfin de la vigilance orange canicule avant une nouvelle vague la semaine prochaine. Des nuages sur Paris où il fera de 15 à 28 degrés, des éclaircies à Lyon où il fera de 21 à 32 degrés, ciel dégagé à Valence où il fera de 21 à 33 degrés, soleil aussi sur Marseille où il fera de 25 à 32 degrés. Des giboulées de pluie sur Vanadzor dans le nord de l'Arménie où il fera de 9 à 22 degrés, mais aussi à Goris dans le sud où il fera de 11 à 20 degrés. Belle journée à tous!
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1: Bonjour, vous c'est le journal de IBFM, merci de m'accueillir chez vous. Les réactions se succèdent après la décision prise dimanche par le gouvernement israélien de Benjamin Netanyahou de reconnaître officiellement le génocide des Arméniens. Un acte historique où il y aura un avant et un après. Cette décision, mais qui doit encore être confirmée par la Knesset, qui sera dissoute dans deux mois pour de nouvelles élections, où Netanyahou et sa coalition sont donnés perdants. C'est d'abord le Conseil de coordination des organisations arméniennes de France, le CCAF, qui dans un communiqué salue la décision historique de l'État d'Israël de reconnaître officiellement le génocide des Arméniens de 1915. Ce geste, attendu depuis de nombreuses années, constitue une avancée majeure dans l'établissement de la vérité historique, face aux pressions, aux intimidations et au négationnisme d'État que la Turquie a érigé en pilier de sa politique étrangère depuis plus d'un siècle. Cette reconnaissance représente également une indispensable réparation morale envers les 1,5 million de victimes du premier génocide du XXe siècle, ainsi qu'envers leurs descendants, qui n'ont cessé depuis plus de 100 ans de défendre la mémoire des disparus, la justice et la vérité. Ce combat demeure d'une actualité brûlante, l'extermination et l'effacement des Arméniens de leur terre ancestrale ne relèvent malheureusement pas du seul passé. Le nettoyage ethnique du Haut-Karabakh, perpétré par l'Azerbaïdjan en 2023, avec le soutien actif de la Turquie, a rappelé que l'idéologie panturquiste et les politiques de haine continuent de faire peser une menace existentielle sur le peuple arménien. Il était particulièrement important que l'État d'Israël, né des cendres de la Shoah et porteur d'une mémoire universelle de l'extermination, choisisse de rompre avec les considérations de réel politique pour désigner ce crime par son nom. Comme l'a déclaré le ministre israélien des Affaires étrangères, il n'est jamais trop tard pour bien faire. Cette phrase rappelle une évidence, le silence et le déni ne préservent jamais la paix. Ils encouragent au contraire la répétition des crimes. Par cette décision, Israël renoue avec les valeurs de justice, de vérité et de responsabilité qui ont présidé à sa naissance. En reconnaissant le génocide des Arméniens, il rappelle que la mémoire des victimes ne saurait être subordonnée aux intérêts diplomatiques du moment. Le CCAF forme enfin le vœu que cette décision historique conduise la Turquie à engager à son tour un véritable travail de vérité. Il est temps qu'Ankara cesse de se faire l'héritière politique du négationnisme des dirigeants jeunes turcs, renonce à glorifier les responsables du génocide et ouvre enfin la voie à une réconciliation fondée sur la reconnaissance des faits, la justice et le respect de la mémoire des victimes. La reconnaissance de la vérité n'est dirigée contre aucun peuple, elle est au contraire la condition indispensable d'une paix durable entre les nations et de la prévention des crimes de demain, conclut le CCAF. Autre réaction en France, celle du comité de défense de la cause arménienne, qui parle d'une reconnaissance bienvenue, mais dont le fondement interpelle. Le CDC prend acte de la reconnaissance officielle du génocide arménien par le gouvernement israélien. Nous saluons ceux qui, en Israël, ont porté ce combat de longue date, au premier rang duquel Yair Oron, dont l'œuvre a été décisive pour forger une conscience historique sur cette question. Cette reconnaissance, nous l'accueillons avec satisfaction, mais sans naïveté. Elle intervient dans un contexte de dégradation profonde des relations israélo-turques et nous ne pouvons ignorer que ce calendrier dit de ses motivations réelles. La reconnaissance du caractère génocidaire d'un tel crime ne peut être une monnaie d'échange diplomatique, d'autant que pour un État tel qu'Israël, dont la création même fut une réponse à la Shoah et qui encore aujourd'hui appelle à la solidarité internationale au nom d'un devoir moral. Nous prenons donc acte de cette reconnaissance. Mais nous attendons désormais de l'État israélien qu'il en prenne toute la mesure, en particulier en organisant la transmission de cette mémoire, en agissant pour mettre un terme aux attaques répétées contre la communauté arménienne de Jérusalem et en coupant court à sa collaboration militaire complice avec l'Azerbaïdjan. Et c'est seulement à ces conditions que le gouvernement israélien parviendra à faire de cette reconnaissance plus qu'un coup diplomatique, mais un acte de sincérité et de responsabilité. Il nous est impossible dans ce contexte de ne pas évoquer ce qui se déroule à Gaza. Ce que nous voyons, le siège systématique d'une population civile, les destructions massives, la famine organisée, le déplacement formé de tout un peuple de sa terre, nous interpelle profondément en tant qu'héritier d'un génocide. Le peuple arménien sait ce que signifie être effacé, chassé et affamé. C'est précisément parce que nous portons cette mémoire que nous ne pouvons rester silencieux face à la souffrance d'une autre population civile. nous ne pouvons pas non plus passer sous silence les opérations militaires menées au Liban qui ont causé des destructions considérables et déplacé des populations civiles entières. Si la situation libanaise relève d'une dynamique distincte, elle n'en appelle pas moins de notre part une même exigence de respect du droit international et de la protection des civils, conclut le comité de défense de la cause arménienne. Un point de vue du CDCA que rejoint la communauté arménienne de Jérusalem qui salue la décision, tout en rappelant son opportunisme politique alors que l'État d'Israël fait pression pour pousser au départ des communautés chrétiennes de Jérusalem au profit des colons. En Arménie, c'est le silence complet, mais un silence assumé. Nicole Pachinian, dans un point presse improvisé déclarant hier « Nous ne voyons aucune raison de réagir à la reconnaissance par Israël du génocide des Arméniens, car nous estimons qu'il est dans l'intérêt de l'Arménie de ne pas instrumentaliser le génocide des Arméniens », a déclaré Nicole Pachinian. L'intérêt de l'Arménie serait donc de faire en sorte qu'un génocide reconnu par les historiens et une grande partie de la communauté internationale, mais nié uniquement par les forces pan-turques, ne soit pas reconnu par des États. Une déclaration dans la droite ligne de ses déclarations du 24 avril dernier, où il était allé jusqu'à se demander, visant la Russie, si d'autres forces n'avaient pas instrumentalisé l'Empire ottoman pour les pousser à commettre ce génocide, puis en instrumentaliser la reconnaissance pour obtenir des territoires sur le sol turc. Erdogan n'aurait pas mieux dit, mais visiblement, un électeur arménien sur deux semble avoir la mémoire défaillante. Quant à l'Azerbaïdjan, elle se range sans surprise du côté de son allié, la Turquie, par la voix de son ministère des Affaires étrangères, qui indique « La décision du gouvernement israélien concernant le soi-disant génocide arménien est extrêmement préoccupante. » La déformation des faits historiques entourant les événements de 1915 et la réduction d'une question historique complexe à une décision politique dépourvue de fondements juridiques ou scientifiques solides sont inacceptables, déclare le ministère azerbaïdjanais des Affaires étrangères. De telles actions ne contribuent ni à la réconciliation ni à la compréhension mutuelle. Au contraire, elles aggravent les divisions existantes et sapent les efforts visant à instaurer une paix et une stabilité durable dans la région. Nous appelons le gouvernement israélien à reconsidérer cette décision. L'Azerbaïdjan reste fermement attaché à la défense de la vérité historique, au respect des principes du droit international et à la promotion d'une paix et d'une stabilité durable dans la région. Un texte totalement négationniste, qui là encore n'a donné lieu à aucun commentaire de leurs homologues arméniens, car même si on ne salue pas une reconnaissance, on pourrait au moins protester contre cette négation et ce mensonge que vient de proférer l'Azerbaïdjan. Mais voilà, rien. 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Météo. Nous sortons enfin de la vigilance orange canicule avant une nouvelle vague la semaine prochaine. Des nuages sur Paris où il fera de 15 à 28 degrés, des éclaircies à Lyon où il fera de 21 à 32 degrés, ciel dégagé à Valence où il fera de 21 à 33 degrés, soleil aussi sur Marseille où il fera de 25 à 32 degrés. Des giboulées de pluie sur Vanadzor dans le nord de l'Arménie où il fera de 9 à 22 degrés, mais aussi à Goris dans le sud où il fera de 11 à 20 degrés. Belle journée à tous!

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4: Stéphane, bonjour.
5: Salut Anaïd.
4: Je suis très heureuse de t'avoir sur ce podcast.
5: Moi aussi.
4: La manière dont on fait ce podcast, Stéphane, et moi je connais ton parcours pour avoir beaucoup travaillé avec toi, mais la manière dont on commence ce podcast, c'est qu'on demande toujours à l'invité de se présenter et de présenter un peu son parcours dans le monde associatif, j'ai envie de dire.
5: D'accord. Alors moi je m'appelle donc Stéphane, j'ai 34 ans, et donc au niveau de mon parcours associatif, disons que j'ai un petit peu grandi dans les structures de la communauté arménienne. Je suis de Valence à la base. Donc j'ai été membre. Donc j'ai d'abord été dans l'école hebdomadaire de la Croix Bleue. J'ai ensuite été donc membre de l'association qu'on appelle l'association des Badani, le Nolserund pour le côté un peu plus militant également. Et je fréquente toujours les structures de la communauté arménienne, plutôt sur Lyon maintenant, parce que je vis en région lyonnaise.
4: Alors t'as raté un moment très important de ta carrière associative, c'est quand tu étais rédacteur en chef de Hayastan.
5: Oui.
4: Ça, alors, moi, je m'en souviens de ces années-là.
5: Ouais, disons que le journal Hayastan était on va dire, un petit peu en hibernation pendant quelques années. Il a fallu faire la bascule donc entre le papier pour passer vers le numérique. Quand on parle de numérique, là, on parle des années, allez, 2015, on était autour du centenaire du génocide et c'était un petit peu le moment charnière pour se dire c'est le moment, voilà, de passer au 21e siècle finalement. Mm-hmm. Donc, on a créé, en fait, le site hayastan.fr, il me semble, à l'époque. Et donc, on a réussi à faire cette bascule, de faire rentrer finalement un média qui porte des valeurs militantes portées par le Nolserund, dans le 21e siècle, avec des articles en ligne beaucoup plus facilement lisible, visible et bien également diffusé sur les réseaux sociaux, hein, parce que c'est les canaux de diffusion, de communication favoris de toutes les générations maintenant.
4: Et moi, je vais dévoiler un secret qui n'a jamais été dit en ligne comme ça, mais je me souviens très bien. Donc en fait, c'était une période effectivement où Hayastan était en hibernation et c'était une période où on voulait moderniser Hayastan. Et donc, c'est créé effectivement le site internet, les réseaux sociaux, mais aussi un objet Hayastan qu'on voulait distribuer tous les 24 avril. Et là, tu as eu une idée de génie, tu as parlé du 1, donc le magazine Le 1 qui se dépliait. Et je sais pas si c'est le cas pour toi, mais pour moi, ça m'arrive très souvent de rentrer dans des maisons de la culture arménienne, dans des hagoums, dans des lieux comme ça, où je vois des Hayastan affichés. Et je me dis, c'est dingue, quoi.
5: Ouais, en fait, je me suis inspiré de... En fait, c'était au début de ma carrière de journaliste. Je me suis inspiré voilà, le journal Le 1, qui est porté par Eric Fotorino, qui est un ancien du Monde, il me semble, qui est, voilà, un journal qui se déplie pour finir avec une partie verso, très globale, avec des infographies, des designs. Et nous, on s'est dit qu'on allait faire ça pour chaque 24 avril, pour le distribuer. C'est vrai que c'est plus qu'un journal, c'était un objet, c'est le bon terme, un objet que je vois aussi dans les maisons de la culture arménienne actuellement, quelques années après, et c'était quelque chose aussi qu'on pouvait garder, parce que voilà, la partie dépliée formait une sorte de poster, c'était soit une frise chronologique, soit une carte des étapes importantes et aussi tragiques de l'Arménie, et donc oui, j'espère que ça a apporté un peu d'innovation. Là, on n'est plus sur le numérique, on était vraiment sur le papier, mais le papier aussi peut être innovant.
4: Voilà, c'est dit le coup de génie de Stéphane.
5: Un coup de génie inspiré par un génie du journalisme, hein, Eric Fotorino, bien sûr.
4: Stéphane, tu es toi-même journaliste.
5: Oui.
4: Avec une rigueur professionnelle que moi je connais, que j'ai vue et qui est assez dingue. Il se trouve que moi aussi je travaille beaucoup avec le monde des médias. Et il y a quelque chose que je regrette tout le temps, et ce qui est intéressant, c'est aussi d'avoir ton point de vue. Je regrette la manière, ou en tout cas le fait que ce soit très peu couvert, quoi, la manière dont le sujet arménien est couvert. Et encore, il y a peu... Alors, soit c'est pas couvert du tout, soit c'est mal couvert. Là, on a vu des dépêches de l'AFP qui s'obstinent à parler de massacre au lieu de génocide. Enfin, qu'est-ce qu'on ressent quand on est dans ces milieux-là, et quand on voit que c'est aussi peu traité ou aussi mal traité, ces sujets-là?
5: Moi, je veux m'attarder sur l'agence France-Presse spécifiquement. Pourquoi ? Je vais m'attarder sur l'agence France Presse. J'ai du mal à le dire, mais je vais le redire pour que ce soit plus facile pour ton montage. Ouais, je pense qu'il faut se focaliser un petit peu sur l'agence France Presse, qui est une agence formidable, hein, qui fait un travail génial d'information. Et c'est notre outil à nous tous, les journalistes. Mmh. On utilise tous l'agence France Presse avec de l'information vérifiée. Il y a en fait, comment dire, l'Arménie n'est pas directement sous les radars de l'AFP, ou plutôt l'Arménie passe sous les radars de l'AFP très régulièrement, alors qu'il existe des vrais sujets à traiter. Moi, quand j'étais journaliste pour Euronews, par exemple, donc on recevait les dépêches de l'AFP, il y avait énormément de dépêches qui traitaient de ce qui se passait en Géorgie. Avec une ligne éditoriale, donc qui est normale hein, pour l'agence France Presse, tournée sur les sujets des aspirations pro-européennes de la Géorgie. Et à côté de ça, on avait, donc à quelques kilomètres de Tbilissi, il suffit de passer la frontière en Arménie, on est dans la même zone, des vrais sujets plutôt d'ordre humanitaire, d'ordre qui relève aussi de la guerre, qui relevait aussi des menaces proférées par l'Azerbaïdjan, on le connaît tous, qui méritait, selon moi, de faire l'objet au moins de temps en temps de quelques dépêches de l'AFP, et on ne retrouvait pas ces dépêches systématiquement, enfin du moins...
4: Ou alors très superficielle.
5: Ouais, de manière très superficielle. Mmh. Bien sûr, nous sommes très touchés par les sujets arméniens, ce qui fait que nous, on en veut toujours plus, on veut toujours plus d'informations arméniennes, mais il se trouve que voilà, l'Arménie, dans cette région du Caucase du Sud, bah, elle est un petit peu moins traitée que les autres. Je rejoins là-dessus, c'était une analyse qui avait été faite par... j'oublie le nom du directeur adjoint de la rédaction du Figaro Magazine, Jean-Christophe Busson. Voilà, Jean-Christophe Busson lui-même avait fait un petit peu ce constat en disant que oui, c'est compliqué parfois de faire remonter l'Arménie dans les sujets de l'actualité. Les agences de presse, que ce soit dans le monde francophone, dans l'AFP, que ce soit dans le monde anglophone, Reuters, AP, font en quelque sorte la pluie et le beau temps des médias. Tous les médias s'inspirent des agences de presse pour s'abreuver d'informations. Et si l'agence de presse ne traite pas l'actualité de l'Arménie, elle ne sera pas traitée à sa juste valeur, selon nous. Hein. Parce que voilà, pour nous, c'est une question très très importante. Elle ne sera pas traitée à sa juste valeur dans les médias, on va dire mainstream, donc repris dans Le Monde, Le Point, L'Express et compagnie. Malheureusement. Moi, je pense que le sujet arménien dans les médias francophone, il se situe plutôt ici, sur la question de l'agence France Presse. Concernant le terme de génocide qui a été un petit peu évité au cours des dernières dépêches autour des commémorations de 2026 du génocide, je ne sais pas l'expliquer. On a constaté que dès que Joe Biden a reconnu le génocide arménien, alors c'était 2020, alors que je ne me trompe pas dans les dates, dès que Joe Biden a reconnu le génocide arménien, on a vu que les agences de presse avaient déjà enlevé les guillemets au terme génocide, l'AFP. Ça, c'est quelque chose qu'on a constaté. Ou du moins, les guillemets n'étaient pas systématiques sur le terme génocide. On a l'impression qu'il y a eu un petit peu un retour en arrière, comme si, au temps de Joe Biden, ça s'était institutionnalisé, la question du génocide n'était plus du tout à remettre en cause, parce que la plus grande puissance américaine l'a reconnu, la plus grande puissance mondiale l'a reconnu, des puissances qui ont des intérêts totalement divergents reconnaissent le génocide, on parle de la Russie d'un côté, les États-Unis de l'autre, et d'autres pays qui n'ont pas les mêmes intérêts, bref. Mais cette année 2026, le terme de génocide a disparu, je ne sais pas l'expliquer, et je pense que c'est un vrai problème, ouais.
4: Moi, il y a un moment qui m'a marqué dans ce monde un peu de la communication et du traitement des journalistes des questions arméniennes. C'est, tu sais, le moment où il y a eu le parc de la victoire à Bakou. Donc, pour ceux qui n'ont pas vu, c'est donc ce parc où il y a des Arméniens qui sont montrés défigurés, mourants, le nez crochu. Ça venait de la part de. C'était une politique d'État de l'Azerbaïdjan, donc c'était financé par l'État. Enfin bref, tout montrait la haine à l'égard des Arméniens, voire plus. C'était vraiment les mêmes symboles de l'Allemagne nazie, quoi. Qui était réutilisé. Et ça avait été très peu couvert. Il y a eu, dans mes souvenirs, mais un magazine de philosophie qui l'a couvert, et très justement, à juste titre, avec des comparaisons philosophiques. Et puis quasiment rien. Et puis Euronews, et Euronews, en fait, c'était toi. Comment tu l'expliques, cette indifférence complète sur des choses qui sont vraiment choquantes, enfin, objectivement choquantes? Comment tu l'expliques?
5: Encore une fois, je pense qu'il s'agit de choix éditoriaux et de hiérarchisation de l'information. l'Arménie passe au second plan de certains sujets quand on parle de sujets internationaux. Comment l'expliquer? Peut-être que, on va dire, comment dire? Attends, j'essaie de réfléchir un petit peu parce que on a l'impression que finalement, il faut que ce soit des journalistes très sensibilisés à la cause. Il faut que ce soit ces journalistes-là qui soulèvent ces sujets. On a la chance, hein, finalement, en France, et j'ai presque l'impression de dire, j'ai envie de dire qu'en France, on est à la pointe parce qu'on a des pointures des médias qui nous soutiennent et qui soulèvent ces sujets. On parle donc de Jean-Christophe Buisson dans le Figaro Magazine et d'autres également. On a l'impression que ce sont des individualités qui font en sorte de faire émerger des sujets importants de la cause arménienne. Comment est-ce que nous allons parvenir un jour à faire en sorte que les sujets arméniens, les sujets très importants de la cause arménienne soient en tête dans les gros titres des journaux? Je ne le sais pas. Je n'ai toujours pas la réponse. Autre chose... récemment, donc il y a eu le sommet de la communauté européenne, la communauté politique européenne, à Yerevan. On a constaté que, et c'était la ligne éditoriale, c'était l'Arménie vis-à-vis de la Russie. On a très peu parlé de l'Arménie vis-à-vis de l'Azerbaïdjan. Bon, il faut dire que la politique du gouvernement arménien est très laxiste vis-à-vis de l'Azerbaïdjan, bon, pour tout type de raisons, parce que voilà, peut-être que Nicole Pachinian, et sous la menace de guerre, je ne sais pas, je ne vais pas rentrer dans ce détail, mais pour les Arméniens, le vrai sujet, ce n'est pas tant l'influence néfaste de la Russie, même si ça peut être un sujet pour l'Arménie. Mais ce n'est pas la Russie qui a des soldats sur les collines en train de viser les écoles, en train de couper l'eau dans certains villages. Non, c'est l'Azerbaïdjan. Et le sujet finalement plus important pour nous, c'est la menace que fait peser l'Azerbaïdjan, le fait que l'Azerbaïdjan traîne des pieds pour la signature d'un traité de paix, tout le monde le sait. Non, les médias ont traité l'angle plutôt de l'Arménie qui souhaite s'extirper de l'influence russe. C'est un sujet, ce sont des choix éditoriaux et c'est difficile de faire émerger les sujets, donc on va dire qui nous inquiètent au plus haut point.
4: Et d'ailleurs, c'est dommage parce que c'est pas que des sujets qui devraient inquiéter les Arméniens, c'est pas que des sujets qui sont communautaires ou c'est pas du tout ça, c'est des sujets qui arrivent aux portes de l'Europe et qui disent beaucoup sur la stabilité politique européenne, géopolitique européenne, etc. Donc c'est collectivement, on mériterait de regarder ces sujets de beaucoup plus près, quoi. Tu vois, on gagnerait beaucoup.
5: Bien sûr, mais j'ai l'impression que voilà, le conflit, on va dire arméno-azerbaïdjanais, est considéré comme un conflit de second rang, un conflit de l'arrière-cour des ex-républiques soviétiques, et qui ne peut pas être comparé en termes d'importance. Ça peut être vrai hein, sur certains aspects au conflit russo-ukrainien. Le conflit russo-ukrainien a eu des conséquences immédiates sur l'approvisionnement, par exemple, en gaz, sur le prix des hydrocarbures, sur le blé, qui sont des ressources très importantes pour le monde entier. C'est vrai que c'est pas la même échelle en termes de conséquences, on va dire, pratiques. Mais ce sont des sujets qui doivent être aussi traités au même niveau, selon moi.
4: Alors Stéphane, il se trouve que dans ton agenda très chargé, tu as aussi fait partie d'une équipe qui a fondé une école à Valence, franco-arménienne. C'est vraiment, j'ai envie de dire, presque l'engagement ultime, quoi. Je veux dire, tout au long de ce podcast, on a interviewé des gens qui sont engagés de différentes manières, qui ont essayé de faire avancer les choses à leur manière, quoi. Mais fonder une école, c'est en termes de responsabilité, c'est énorme. Moi, je veux déjà savoir comment l'idée vous est venue. Et puis, on parlera des défis actuels ensuite.
5: Alors, l'idée, en fait, elle est venue de... Disons que la ville de Valence était l'une des seules, si ce n'était la seule ville, on va dire, avec une diaspora historique arménienne depuis 100 ans, qui n'avait pas d'école quotidienne. Marseille, avec Hamas Kain, à Marcaré-en-Papazian, à Lyon, il y a 4 écoles en région parisienne, il y en a une à Nice aussi. Bon, Valence, c'est une petite ville, mais on s'est dit finalement pourquoi pas, et il paraît qu'il y a eu des tentatives au cours des 20, 30, 40 dernières années qui n'ont pas réussi. Et j'ai envie de dire qu'il y a eu un alignement des planètes pour Valence. Donc je suis obligé de citer aujourd'hui Monseigneur Norvan Zakarian, qui a été la cheville ouvrière du projet, qui donc a été la personne qui nous a présenté Monsieur Kevork Karabian, notre bienfaiteur, notre mécène. Donc l'école porte le nom Kevork Karabian. Je dois citer également Monsieur Andreas Banyan qui a porté la construction parce que c'est un bâtiment qui est sorti de terre. Pourquoi on a eu cette idée? Donc on était un groupe de 5 et je leur rends hommage, donc Hampig, Charig, Marie-Ange, Tamar, donc et moi-même, et je suis loin d'être le principal artisan de l'école, on était une équipe, un collectif. Mais parce que on est animé par on va dire l'histoire arménienne. C'est un petit peu la suite logique finalement de l'itinéraire arménien, c'est celui des massacres, du génocide, de l'exil, de la reconstruction. Et nous avons vu, parce que avant de monter cette école, nous avons étudié ce qui se passait dans les autres villes. Nous avons vu que sans école, une communauté arménienne est vouée, j'allais dire, bon, sur du moyen long terme, à disparaître peut-être. Et c'est pas ce que l'on souhaite. Sans dire toutefois hein, que l'école est absolument réservée aux Arméniens, c'est une école qui est ouverte à tous, mais qui a cette composante arménienne. C'est une école privée.
4: C'est une richesse.
5: Voilà, elle a cette composante arménienne. On a eu des élèves qui n'étaient même pas d'origine arménienne, qui ont fréquenté l'école, avec qui ça se passait très très bien. Donc voilà, il y a cette volonté. Et il y a aussi une volonté de structurer un peu notre communauté. Il faut avoir des structures solides, des structures fortes pour que la communauté arménienne, la langue arménienne, continue de vivre et non pas de survivre. Il faut qu'on fasse vivre la culture, la langue arménienne. Moi, j'insiste là-dessus. Je pense que pendant des décennies, on a tenté de la faire survivre. Dans les villes où il y a des écoles, je pense qu'on a réussi et peut-être à passer ce cap. On n'est plus dans la survie de la langue, on est dans la vie, le développement. C'est pas facile en France. La langue, c'est très dur de faire vivre une langue étrangère en France parce que le système français est comme ça. Mais voilà, il faut qu'on passe de la survie à la vie de la langue et de la culture arménienne. Et les écoles sont l'outil principal, au même titre que les centres culturels, donc les MCA, au même titre également que les églises, hein, qui sont une part importante de notre communauté. Moi, j'ai tendance à penser qu'il y a un triptyque qui fonctionne en diaspora. C'est bon, quand les Arméniens s'installent quelque part, ils font d'une église, à côté, ils font d'un centre culturel, et puis, dès qu'ils le peuvent, une école, qu'elle soit hebdomadaire ou quotidienne, c'est encore mieux.
4: Il se trouve que, et là j'ai envie de leur rendre hommage, il se trouve que moi je suis une ancienne élève de l'école Amaskein, qui est une école quotidienne à Marseille, la plus grande d'Europe. Une école franco-arménienne est la plus grande d'Europe.
5: Un exemple pour Valence.
4: C'est vrai, et je veux revenir sur ce point, parce que Amaskein à la fois transmettait cet héritage et tout ce que tu dis, donc en fait cette culture vivante, le fait de s'approprier une langue qui est parfois parlée à la maison, parfois non, donc en fait c'est une double culture qui est complètement une richesse. Et en même temps, Amaskein est aussi un joyau de la République. Quand je vois au niveau du rectorat, franchement, on avait des niveaux, par exemple, au bac, qui étaient à 100% ou pas loin. Et je me souviens que le recteur, alors je crois qu'il a changé depuis, mais qui était là pendant de très longues années, citait toujours Amaskein en exemple, à la fois en termes de cohésion, de parcours, de système éducatif qui réussissait. Alors Valence, c'est tout nouveau encore, mais en tout cas c'est tout ce que je vous souhaite, oui. De réussir à former des générations d'élèves qui se sentent, alors pour pas paraphraser Charles Aznavour, mais 100% français et 100% arménien, tu vois, qui vivent cet héritage-là de manière vivante et en même temps qui s'inscrivent complètement dans un agenda républicain, qui se sentent bien armés là-dessus.
5: C'est l'une des forces et comment dire. C'est l'un des nombreux aspects positifs de la France, finalement. C'est la France nous permet, bon, non sans sueur, hein, c'est très dur hein, de monter une école, c'est très très complexe. Mais la France nous permet de monter des écoles avec, on va dire, une spécificité linguistique et culturelle, donc l'arménien, et on aurait tort de s'en priver, au contraire. La France nous donne cette possibilité, je pense que la France a de nombreuses reprises au cours, on va dire, des dernières années, montré l'affection qu'elle porte à l'Arménie, à la culture arménienne, ne serait-ce que par les prises de position politiques sur la question du génocide, mais également sur les prises de position un peu plus symboliques. On parle de Manouchian, on parle de tout ça. Donc oui, je pense que les écoles franco-arméniennes, donc Valence s'inscrit maintenant également dans ces écoles, font partie intégrante de la République française, avec cette touche arménienne qui nous tient à cœur, qui est normale. Mais ce sont voilà, des écoles françaises. Mm. Ce sont des écoles françaises, au même titre que l'on peut trouver des écoles, on va dire, qui enseignent de l'espagnol, mm. de l'anglais. Ben, l'école franco-arménienne est là, et grâce donc, à la France, à l'État français, à la République française, nous, on a la possibilité aussi de monter ce type d'école. Et il ne s'agit pas, on va dire, de rentrer dans une logique communautariste. C'est pas le cas. Mm. Je sais qu'à Mascarine aussi, il y a beaucoup d'élèves qui ne sont pas issus de la communauté arménienne. Et ça se passe très bien. Et j'aime à souligner une chose, c'est que au-delà même de l'école, faire une structure de qualité, c'est important. Tu parlais du taux de réussite au bac à Mascarine, c'est exceptionnel. Mm. Et ben, on voit que non seulement ça nous fait plaisir parce que c'est un beau symbole, et puis c'est bien pour ces élèves qui ont eu le bac, mais on voit aussi parce que la fréquentation ne cesse d'augmenter à Mascarine. À Valence aussi, c'est le cas, même si c'est une plus petite ville, on gagne des élèves chaque année. Donc c'est une école primaire. Hein. Mm. Voilà, on se contente de la primaire pour l'instant. Tout ça pour dire que la qualité des structures, la qualité des écoles, apporte ensuite la quantité.
4: Bien sûr.
5: Voilà, et je pense que dans toutes les entreprises de la communauté arménienne, il faut d'abord penser en qualité, parce que lorsqu'on fait des choses de qualité, du moins on s'efforce de faire des choses de qualité, des enseignements de qualité, mmh. les parents nous font confiance, ils voient que leurs enfants apprennent, suivent le programme de l'éducation nationale, mmh. sont dans un lieu sécurisé, et finalement le bouche à oreille fonctionne, le nombre d'élèves augmente, et il y a derrière ça finalement une volonté d'aller encore plus loin. Mmh. Nous, ce qu'on souhaite, comme je disais tout à l'heure, c'est plus de la survie. La culture, elle vit en diaspora. Et je voulais rajouter un dernier point. Pourquoi est-ce que j'estime que les écoles en diaspora sont importantes, spécifiquement celle de Valence, mais toutes les écoles? Parce que finalement, la diaspora, c'est peut-être l'un des seuls viviers, l'une des seules armes dont dispose l'Arménie. Difficile à utiliser, c'est un outil dont dispose l'Arménie. La diaspora se doit, de se tenir aux côtés de l'Arménie. Et pour qu'elle soit efficace, pour qu'elle puisse apporter ce qu'il faut à l'Arménie, mmh. il faut qu'elle soit structurée, il faut que voilà, ces jeunes enfants qui apprennent l'arménien, justement, qu'ils puissent apprendre l'arménien, qu'ils puissent aller facilement en Arménie pour s'exprimer en arménien. C'est un petit peu tout ça qu'il y a dans la logique de l'école.
4: Vous avez combien d'élèves ?
5: On est actuellement donc une soixantaine d'élèves. On est actuellement donc en phase d'inscription pour l'année prochaine. Donc on va ouvrir le CM2. Donc l'école sera en complet à partir de septembre et on atteindra 70 élèves si toutes les inscriptions ou les demandes d'inscription se confirment, ce qui est bien pour une ville comme Valence.
4: Très bien. Moi, ce qui m'impressionne, c'est que c'est quand même une équipe de trentenaires qui a à l'origine de ce projet, et je trouve ça impressionnant, parce que tout le niveau de responsabilité qu'il faut prendre pour ouvrir une école, déjà même une école en ligne, enfin, j'ai pas envie d'appeler ça une école, mais même une petite formation en ligne, c'est déjà une organisation de dingue. Ouais. Mais alors en plus, une école physique avec 60 enfants, avec viser l'excellence comme ça, faire des choses de qualité. Moi, je me souviens que vous insistiez beaucoup sur les langues vivantes à apprendre, au-delà de l'arménien aussi. Je me souviens que l'anglais, pour vous, c'était un sujet important aussi. Ouais. Enfin, y a une vraie ambition et qui est portée par des trentenaires. Donc, qui ont en plus un autre boulot dans leur vie, quoi. Donc, ça rend les choses encore plus impressionnantes.
5: Ouais, ça prend beaucoup de temps. Parce que voilà, c'est une école, c'est pas qu'une école, c'est de l'administration, c'est de l'administratif, c'est des ressources humaines aussi, parce que voilà, y a une direction, il y a des équipes pédagogiques, des professeurs. Mm. On est des trentenaires, mais en fait, j'ai presque envie de dire que on a surtout nous donné l'impulsion, la philosophie du projet, et on a été aidés par les autres générations. Donc, en fait, moi, je dirais même plutôt que ça a été un projet de plusieurs générations, une impulsion des jeunes, mais une aide venue donc par les structures arméniennes aussi de Valence, donc le prêtre, le père Antranik Maljian, Monsieur Asbanian dont je parlais, Monseigneur Norvan qu'on ne peut pas ne pas citer, Monsieur Kevork Arabian qui a financé en grande partie la construction de l'école. Mais à la base, c'est vrai que c'était on avait même la vingtaine, ouais, à la base.
4: Au moment de l'idée,
5: au moment des balbutiements du projet. Ouais, on est très content de ce qu'il en est aujourd'hui.
4: Eh ben, Stéphane, on te souhaite, on vous souhaite énormément de réussite. Votre réussite, c'est un peu notre réussite collective. Franchement, j'espère que Valence, un jour, arrivera au niveau d'Amascaïne, ou en tout cas, voilà, qu'on est déjà très fiers de l'école de Valence, mais qu'on le sera de plus en plus. Et ça, j'en suis certaine, parce que je vois le niveau d'engagement que vous avez pour l'excellence de cette école. Donc, je pense que tout nous y emmène.
5: C'est très gentil. Ben, on espère aussi. Et on avance modestement pour que l'école, voilà, continue, qu'elle se pérennise, parce que c'est pas facile, mais je pense qu'on est sur la bonne voie.
4: Merci beaucoup, Stéphane.
5: Merci, Anaïte.

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1: Bonjour, vous suivez le journal de IBFM, merci de m'accueillir chez vous. Les réactions se succèdent après la décision prise dimanche par le gouvernement israélien de Benjamin Netanyahou de reconnaître officiellement le génocide des Arméniens. Un acte historique où il y aura un avant et un après. Cette décision, mais qui doit encore être confirmée par la Knesset, qui sera dissoute dans deux mois pour de nouvelles élections, où Netanyahou et sa coalition sont donnés perdants. C'est d'abord le Conseil de coordination des organisations arméniennes de France, le CCAF, qui dans un communiqué salue la décision historique de l'État d'Israël de reconnaître officiellement le génocide des Arméniens de 1915. Ce geste, attendu depuis de nombreuses années, constitue une avancée majeure dans l'établissement de la vérité historique, face aux pressions, aux intimidations et au négationnisme d'État que la Turquie a érigé en pilier de sa politique étrangère depuis plus d'un siècle. Cette reconnaissance représente également une indispensable réparation morale envers les 1,5 million de victimes du premier génocide du XXe siècle, ainsi qu'envers leurs descendants, qui n'ont cessé depuis plus de 100 ans de défendre la mémoire des disparus, la justice et la vérité. Ce combat demeure d'une actualité brûlante. L'extermination et l'effacement des Arméniens de leur terre ancestrale ne relèvent malheureusement pas du seul passé. Le nettoyage ethnique du Haut-Karabakh, perpétré par l'Azerbaïdjan en 2023, avec le soutien actif de la Turquie, a rappelé que l'idéologie panturquiste et les politiques de haine continuent de faire peser une menace existentielle sur le peuple arménien. Il était particulièrement important que l'État d'Israël, né des cendres de la Shoah et porteur d'une mémoire universelle de l'extermination, choisisse de rompre avec les considérations de réel politique pour désigner ce crime par son nom. Comme l'a déclaré le ministre israélien des Affaires étrangères, il n'est jamais trop tard pour bien faire. Cette phrase rappelle une évidence, le silence et le déni ne préservent jamais la paix. Ils encouragent au contraire la répétition des crimes. Par cette décision, Israël renoue avec les valeurs de justice, de vérité et de responsabilité qui ont présidé à sa naissance. En reconnaissant le génocide des Arméniens, il rappelle que la mémoire des victimes ne saurait être subordonnée aux intérêts diplomatiques du moment. Le CCAF forme enfin le vœu que cette décision historique conduise la Turquie à engager à son tour un véritable travail de vérité. Il est temps qu'Ankara cesse de se faire l'héritière politique du négationnisme des dirigeants jeunes turcs, renonce à glorifier les responsables du génocide et ouvre enfin la voie à une réconciliation fondée sur la reconnaissance des faits, la justice et le respect de la mémoire des victimes. La reconnaissance de la vérité n'est dirigée contre aucun peuple, elle est au contraire la condition indispensable d'une paix durable entre les nations et de la prévention des crimes de demain, conclut le CCAF. Autre réaction en France, celle du comité de défense de la cause arménienne, qui parle d'une reconnaissance bienvenue, mais dont le fondement interpelle. Le CDC prend acte de la reconnaissance officielle du génocide arménien par le gouvernement israélien. Nous saluons ceux qui, en Israël, ont porté ce combat de longue date, au premier rang duquel Yair Oron, dont l'œuvre a été décisive pour forger une conscience historique sur cette question. Cette reconnaissance, nous l'accueillons avec satisfaction, mais sans naïveté. Elle intervient dans un contexte de dégradation profonde des relations israélo-turques et nous ne pouvons ignorer que ce calendrier dit de ses motivations réelles. La reconnaissance du caractère génocidaire d'un tel crime ne peut être une monnaie d'échange diplomatique, d'autant que pour un État tel qu'Israël, dont la création même fut une réponse à la Shoah et qui encore aujourd'hui appelle à la solidarité internationale au nom d'un devoir moral. Nous prenons donc acte de cette reconnaissance. Mais nous attendons désormais de l'État israélien qu'il en prenne toute la mesure, en particulier en organisant la transmission de cette mémoire, en agissant pour mettre un terme aux attaques répétées contre la communauté arménienne de Jérusalem et en coupant court à sa collaboration militaire complice avec l'Azerbaïdjan. Et c'est seulement à ces conditions que le gouvernement israélien parviendra à faire de cette reconnaissance plus qu'un coup diplomatique, mais un acte de sincérité et de responsabilité. Il nous est impossible dans ce contexte de ne pas évoquer ce qui se déroule à Gaza, ce que nous voyons, le siège systématique d'une population civile, les destructions massives, la famine organisée, le déplacement formé de tout un peuple de sa terre, nous interpelle profondément en tant qu'héritier d'un génocide. Le peuple arménien sait ce que signifie être effacé, chassé et affamé. C'est précisément parce que nous portons cette mémoire que nous ne pouvons rester silencieux face à la souffrance d'une autre population civile. nous ne pouvons pas non plus passer sous silence les opérations militaires menées au Liban qui ont causé des destructions considérables et déplacé des populations civiles entières. Si la situation libanaise relève d'une dynamique distincte, elle n'en appelle pas moins de notre part une même exigence de respect du droit international et de la protection des civils, conclut le comité de défense de la cause arménienne. Un point de vue du CDCA que rejoint la communauté arménienne de Jérusalem qui salue la décision, tout en rappelant son opportunisme politique, alors que l'État d'Israël fait pression pour pousser au départ des communautés chrétiennes de Jérusalem au profit des colons. En Arménie, c'est le silence complet, mais un silence assumé. Nicole Pachinian, dans un point presse improvisé déclarant hier « Nous ne voyons aucune raison de réagir à la reconnaissance par Israël du génocide des Arméniens, car nous estimons qu'il est dans l'intérêt de l'Arménie de ne pas instrumentaliser le génocide des Arméniens », a déclaré Nicole Pachinian. L'intérêt de l'Arménie serait donc de faire en sorte qu'un génocide reconnu par les historiens et une grande partie de la communauté internationale, mais nié uniquement par les forces panturques, ne soit pas reconnu par des États. Une déclaration dans la droite ligne de ses déclarations du 24 avril dernier, où il était allé jusqu'à se demander, visant la Russie, si d'autres forces n'avaient pas instrumentalisé l'Empire ottoman pour les pousser à commettre ce génocide, puis en instrumentaliser la reconnaissance pour obtenir des territoires sur le sol turc. Erdogan n'aurait pas mieux dit, mais visiblement, un électeur arménien sur deux semble avoir la mémoire défaillante. Quant à l'Azerbaïdjan, elle se range sans surprise du côté de son allié, la Turquie, par la voix de son ministère des Affaires étrangères, qui indique « La décision du gouvernement israélien concernant le soi-disant génocide arménien est extrêmement préoccupante. » La déformation des faits historiques entourant les événements de 1915 et la réduction d'une question historique complexe à une décision politique dépourvue de fondements juridiques ou scientifiques solides sont inacceptables, déclare le ministère azerbaïdjanais des Affaires étrangères. De telles actions ne contribuent ni à la réconciliation ni à la compréhension mutuelle. Au contraire, elles aggravent les divisions existantes et sapent les efforts visant à instaurer une paix et une stabilité durable dans la région. Nous appelons le gouvernement israélien à reconsidérer cette décision. L'Azerbaïdjan reste fermement attaché à la défense de la vérité historique, au respect des principes du droit international et à la promotion d'une paix et d'une stabilité durable dans la région. Un texte totalement négationniste, qui là encore n'a donné lieu à aucun commentaire de leurs homologues arméniens, car même si on ne salue pas une reconnaissance, on pourrait au moins protester contre cette négation et ce mensonge que vient de proférer l'Azerbaïdjan. Mais voilà, rien. 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Météo. Nous sortons enfin de la vigilance orange canicule avant une nouvelle vague la semaine prochaine. Des nuages sur Paris où il fera de 15 à 28 degrés, des éclaircies à Lyon où il fera de 21 à 32 degrés, ciel dégagé à Valence où il fera de 21 à 33 degrés, soleil aussi sur Marseille où il fera de 25 à 32 degrés. Des giboulées de pluie sur Vanadzor dans le nord de l'Arménie où il fera de 9 à 22 degrés, mais aussi à Goris dans le sud où il fera de 11 à 20 degrés. Belle journée à tous!

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1: Bonjour, vous suivez le journal de IBFM. Merci de m'accueillir chez vous. Les réactions se succèdent après la décision prise dimanche par le gouvernement israélien de Benjamin Netanyahou de reconnaître officiellement le génocide des Arméniens. Un acte historique où il y aura un avant et un après. Cette décision, mais qui doit encore être confirmée par la Knesset, qui sera dissoute dans deux mois pour de nouvelles élections, où Netanyahou et sa coalition sont donnés perdants. C'est d'abord le Conseil de coordination des organisations arméniennes de France, le CCAF, qui dans un communiqué salue la décision historique de l'État d'Israël de reconnaître officiellement le génocide des Arméniens de 1915. Ce geste, attendu depuis de nombreuses années, constitue une avancée majeure dans l'établissement de la vérité historique face aux pressions, aux intimidations et au négationnisme d'État que la Turquie a érigé en pilier de sa politique étrangère depuis plus d'un siècle. Cette reconnaissance représente également une indispensable réparation morale envers les 1,5 million de victimes du premier génocide du XXe siècle, ainsi qu'envers leurs descendants, qui n'ont cessé depuis plus de 100 ans de défendre la mémoire des disparus, la justice et la vérité. Ce combat demeure d'une actualité brûlante, l'extermination et l'effacement des Arméniens de leur terre ancestrale ne relèvent malheureusement pas du seul passé. Le nettoyage ethnique du Haut-Karabakh, perpétré par l'Azerbaïdjan en 2023, avec le soutien actif de la Turquie, a rappelé que l'idéologie panturquiste et les politiques de haine continuent de faire peser une menace existentielle sur le peuple arménien. Il était particulièrement important que l'État d'Israël, né des cendres de la Shoah et porteur d'une mémoire universelle de l'extermination, choisisse de rompre avec les considérations de réel politique pour désigner ce crime par son nom. Comme l'a déclaré le ministre israélien des Affaires étrangères, il n'est jamais trop tard pour bien faire. Cette phrase rappelle une évidence, le silence et le déni ne préservent jamais la paix. Ils encouragent au contraire la répétition des crimes. Par cette décision, Israël renoue avec les valeurs de justice, de vérité et de responsabilité qui ont présidé à sa naissance. En reconnaissant le génocide des Arméniens, il rappelle que la mémoire des victimes ne saurait être subordonnée aux intérêts diplomatiques du moment. Le CCAF forme enfin le vœu que cette décision historique conduise la Turquie à engager à son tour un véritable travail de vérité. Il est temps qu'Ankara cesse de se faire l'héritière politique du négationnisme des dirigeants jeunes turcs, renonce à glorifier les responsables du génocide et ouvre enfin la voie à une réconciliation fondée sur la reconnaissance des faits, la justice et le respect de la mémoire des victimes. La reconnaissance de la vérité n'est dirigée contre aucun peuple, elle est au contraire la condition indispensable d'une paix durable entre les nations et de la prévention des crimes de demain, conclut le CCAF. Autre réaction en France, celle du comité de défense de la cause arménienne, qui parle d'une reconnaissance bienvenue, mais dont le fondement interpelle. Le CDCA prend acte de la reconnaissance officielle du génocide arménien par le gouvernement israélien. Nous saluons ceux qui, en Israël, ont porté ce combat de longue date, au premier rang duquel Yair Oron, dont l'œuvre a été décisive pour forger une conscience historique sur cette question. Cette reconnaissance, nous l'accueillons avec satisfaction, mais sans naïveté. Elle intervient dans un contexte de dégradation profonde des relations israélo-turques et nous ne pouvons ignorer que ce calendrier dit de ses motivations réelles. La reconnaissance du caractère génocidaire d'un tel crime ne peut être une monnaie d'échange diplomatique, d'autant que pour un État tel qu'Israël, dont la création même fut une réponse à la Shoah et qui encore aujourd'hui appelle à la solidarité internationale au nom d'un devoir moral. Nous prenons donc acte de cette reconnaissance. Mais nous attendons désormais de l'État israélien qu'il en prenne toute la mesure, en particulier en organisant la transmission de cette mémoire, en agissant pour mettre un terme aux attaques répétées contre la communauté arménienne de Jérusalem et en coupant court à sa collaboration militaire complice avec l'Azerbaïdjan. Et c'est seulement à ces conditions que le gouvernement israélien parviendra à faire de cette reconnaissance plus qu'un coup diplomatique, mais un acte de sincérité et de responsabilité. Il nous est impossible dans ce contexte de ne pas évoquer ce qui se déroule à Gaza, ce que nous voyons, le siège systématique d'une population civile, les destructions massives, la famine organisée, le déplacement forcé de tout un peuple de sa terre, nous interpelle profondément en tant qu'héritier d'un génocide. Le peuple arménien sait ce que signifie être effacé, chassé et affamé. C'est précisément parce que nous portons cette mémoire que nous ne pouvons rester silencieux face à la souffrance d'une autre population civile. nous ne pouvons pas non plus passer sous silence les opérations militaires menées au Liban qui ont causé des destructions considérables et déplacé des populations civiles entières. Si la situation libanaise relève d'une dynamique distincte, elle n'en appelle pas moins de notre part une même exigence de respect du droit international et de la protection des civils, conclut le comité de défense de la cause arménienne. Un point de vue du CDCA que rejoint la communauté arménienne de Jérusalem qui salue la décision tout en rappelant son opportunisme politique alors que l'État d'Israël fait pression pour pousser au départ des communautés chrétiennes de Jérusalem au profit des colons. En Arménie, c'est le silence complet, mais un silence assumé. Nicole Pachinian, dans un point presse improvisé déclarant hier « Nous ne voyons aucune raison de réagir à la reconnaissance par Israël du génocide des Arméniens, car nous estimons qu'il est dans l'intérêt de l'Arménie de ne pas instrumentaliser le génocide des Arméniens », a déclaré Nicole Pachinian. L'intérêt de l'Arménie serait donc de faire en sorte qu'un génocide reconnu par les historiens et une grande partie de la communauté internationale, mais nié uniquement par les forces pan-turques, ne soit pas reconnu par des États. Une déclaration dans la droite ligne de ses déclarations du 24 avril dernier, où il était allé jusqu'à se demander, visant la Russie, si d'autres forces n'avaient pas instrumentalisé l'Empire ottoman pour les pousser à commettre ce génocide, puis en instrumentaliser la reconnaissance pour obtenir des territoires sur le sol turc. Erdogan n'aurait pas mieux dit, mais visiblement, un électeur arménien sur deux semble avoir la mémoire défaillante. Quant à l'Azerbaïdjan, elle se range sans surprise du côté de son allié, la Turquie, par la voix de son ministère des Affaires étrangères, qui indique « La décision du gouvernement israélien concernant le soi-disant génocide arménien est extrêmement préoccupante. La déformation des faits historiques entourant les événements de 1915 et la réduction d'une question historique complexe à une décision politique dépourvue de fondements juridiques ou scientifiques solides sont inacceptables », déclare le ministère azerbaïdjanais des Affaires étrangères. De telles actions ne contribuent ni à la réconciliation ni à la compréhension mutuelle. Au contraire, elles aggravent les divisions existantes et sapent les efforts visant à instaurer une paix et une stabilité durable dans la région. Nous appelons le gouvernement israélien à reconsidérer cette décision. L'Azerbaïdjan reste fermement attaché à la défense de la vérité historique, au respect des principes du droit international et à la promotion d'une paix et d'une stabilité durable dans la région. Un texte totalement négationniste, qui là encore n'a donné lieu à aucun commentaire de leurs homologues arméniens, car même si on ne salue pas une reconnaissance, on pourrait au moins protester contre cette négation et ce mensonge que vient de proférer l'Azerbaïdjan. Mais voilà, rien. 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Météo. Nous sortons enfin de la vigilance orange canicule avant une nouvelle vague la semaine prochaine. Des nuages sur Paris où il fera de 15 à 28 degrés, des éclaircies à Lyon où il fera de 21 à 32 degrés, ciel dégagé à Valence où il fera de 21 à 33 degrés, soleil aussi sur Marseille où il fera de 25 à 32 degrés. Des giboulées de pluie sur Van Azor dans le nord de l'Arménie où il fera de 9 à 22 degrés, mais aussi à Goris dans le sud où il fera de 11 à 20 degrés. Belle journée à tous!

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4: Stéphane, bonjour.
5: Salut Anaïd.
4: Je suis très heureuse de t'avoir sur ce podcast.
5: Moi aussi.
4: La manière dont on fait ce podcast, Stéphane, et moi je connais ton parcours pour avoir beaucoup travaillé avec toi, mais la manière dont on commence ce podcast, c'est qu'on demande toujours à l'invité de se présenter et de présenter un peu son parcours dans le monde associatif, j'ai envie de dire.
5: D'accord, bah alors moi je m'appelle donc Stéphane, j'ai 34 ans, et donc au niveau de mon parcours associatif, disons que j'ai un petit peu grandi dans les structures de la communauté arménienne, je suis de Valence à la base. Donc j'ai été membre. Donc j'ai d'abord été dans l'école hebdomadaire de la Croix-Bleue. J'ai ensuite été donc membre de l'association qu'on appelle l'association des Badani, le Nolserund pour le côté un peu plus militant également. Et je fréquente toujours les structures de la communauté arménienne plutôt sur Lyon maintenant parce que je vis en région lyonnaise.
4: Alors t'as raté un moment très important de ta carrière associative, c'est quand tu étais rédacteur en chef de Hayastan.
5: Oui.
4: Ça, alors, moi, je m'en souviens de ces années-là.
5: Ouais, disons que le journal Hayastan était on va dire, un petit peu en hibernation pendant quelques années. Il a fallu faire la bascule donc entre le papier pour passer vers le numérique. Quand on parle de numérique, là, on parle des années, allez, 2015, on était autour du centenaire du génocide et c'était un petit peu le moment charnière pour se dire c'est le moment, voilà, de passer au 21e siècle finalement. Mm-hmm. Donc on a créé en fait le site hayastan.fr, il me semble, à l'époque. Et donc on a réussi à faire cette bascule, de faire rentrer finalement un média qui porte des valeurs militantes portées par le Nolserund, dans le 21e siècle, avec des articles en ligne beaucoup plus facilement lisible, visible et bien également diffusé sur les réseaux sociaux, hein, parce que c'est les canaux de diffusion, de communication favoris de toutes les générations maintenant.
4: Et moi, je vais dévoiler un secret qui n'a jamais été dit en ligne comme ça, mais je me souviens très bien. Donc, en fait, c'était une période effectivement où Hayastan était en hibernation et c'était une période où on voulait moderniser Hayastan. Et donc, c'est créé effectivement le site internet, les réseaux sociaux, mais aussi un objet Hayastan qu'on voulait distribuer tous les 24 avril. Et là, tu as eu une idée de génie, tu as parlé du 1, donc le magazine Le 1 qui se dépliait. Et je sais pas si c'est le cas pour toi, mais pour moi, ça m'arrive très souvent de rentrer dans des maisons de la culture arménienne, dans des hagoums, dans des lieux comme ça, où je vois des Hayastan affichés. Et je me dis, c'est dingue, quoi.
5: Ouais, en fait, je me suis inspiré de... En fait, c'était au début de ma carrière de journaliste. Je me suis inspiré voilà, le journal Le 1, qui est porté par Eric Fotorino, qui est un ancien du Monde, il me semble, qui est, voilà, un journal qui se déplie, pour finir avec une partie verso, très globale, avec des infographies, des designs. Et nous, on s'est dit qu'on allait faire ça pour chaque 24 avril, pour le distribuer. C'est vrai que c'est plus qu'un journal, c'était un objet, c'est le bon terme. Un objet que je vois aussi dans les maisons de la culture arménienne actuellement, quelques années après. Et c'était quelque chose aussi qu'on pouvait garder. Parce que voilà, la partie dépliée formait une sorte de poster. C'était soit une frise chronologique, soit une carte des étapes importantes et aussi tragiques de l'Arménie. Et donc oui, j'espère que ça a apporté un peu d'innovation. Là, on n'est plus sur le numérique, on était vraiment sur le papier. Mais le papier aussi peut être innovant.
4: Voilà, c'était le coup de génie de Stéphane.
5: Un coup de génie inspiré par un génie du journalisme, hein, Eric Fotorino, bien sûr.
4: Stéphane, tu es toi-même journaliste.
5: Oui.
4: Avec une rigueur professionnelle que moi je connais, que j'ai vue et qui est assez dingue. Il se trouve que moi aussi je travaille beaucoup avec le monde des médias. Et il y a quelque chose que je regrette tout le temps, et ce qui est intéressant, c'est aussi d'avoir ton point de vue. Je regrette la manière, ou en tout cas le fait que ce soit très peu couvert, quoi, la manière dont le sujet arménien est couvert. Et encore, il y a peu... Alors, soit c'est pas couvert du tout, soit c'est mal couvert. Là, on a vu des dépêches de l'AFP qui s'obstinent à parler de massacre au lieu de génocide. Enfin, qu'est-ce qu'on ressent quand on est dans ces milieux-là et quand on voit que c'est aussi peu traité ou aussi mal traité, ces sujets-là?
5: Moi, je veux m'attarder sur l'agence France-Presse spécifiquement. Pourquoi? je veux m'attarder sur l'agence France Presse. J'ai du mal à le dire, mais je vais le redire pour que ce soit plus facile pour ton montage. Ouais, je pense qu'il faut se focaliser un petit peu sur l'agence France Presse, qui est une agence formidable, hein, qui fait un travail génial d'information, et c'est notre outil à nous tous, les journalistes. Mmh. On utilise tous l'agence France Presse avec de l'information vérifiée. Il y a en fait, comment dire, l'Arménie n'est pas directement sous les radars de l'AFP, ou plutôt l'Arménie passe sous les radars de l'AFP très régulièrement, alors qu'il existe des vrais sujets à traiter. Moi, quand j'étais journaliste pour Euronews, par exemple, donc on recevait les dépêches de l'AFP, il y avait énormément de dépêches qui traitaient de ce qui se passait en Géorgie. Avec une ligne éditoriale donc qui est normale hein, pour l'agence France Presse tournée sur les sujets des aspirations pro-européennes de la Géorgie. Et à côté de ça, on avait donc à quelques kilomètres de Tbilissi, il suffit de passer la frontière en Arménie, on est dans la même zone, des vrais sujets plutôt d'ordre humanitaire, d'ordre qui relève aussi de la guerre, qui relevait aussi des menaces proférées par l'Azerbaïdjan, on le connaît tous, qui méritait, selon moi, de faire l'objet au moins de temps en temps de quelques dépêches de l'AFP, et on ne retrouvait pas ces dépêches systématiquement, enfin du moins.
4: Ou alors très superficielle.
5: Ouais, de manière très superficielle. Mmh. Bien sûr, nous sommes très touchés par les sujets arméniens, ce qui fait que nous, on en veut toujours plus. On veut toujours plus d'informations arméniennes, mais il se trouve que voilà, l'Arménie, dans cette région du Caucase du Sud, elle est un petit peu moins traitée que les autres. Je rejoins là-dessus. C'était une analyse qui avait été faite par j'oublie le nom du directeur adjoint de la rédaction du Figaro Magazine, Jean-Christophe Busson. Voilà, Jean-Christophe Busson lui-même avait fait un petit peu ce constat en disant que oui, c'est compliqué parfois de faire remonter l'Arménie dans les sujets de l'actualité. Les agences de presse, que ce soit dans le monde francophone, l'AFP, que ce soit dans le monde anglophone, Reuters, AP, font en quelque sorte la pluie et le beau temps des médias. Tous les médias s'inspirent des agences de presse pour s'abreuver d'informations. Et si l'agence de presse ne traite pas l'actualité de l'Arménie, elle ne sera pas traitée à sa juste valeur, selon nous. Hein, parce que voilà, pour nous, c'est une question très très importante. Elle ne sera pas traitée à sa juste valeur dans les médias, on va dire mainstream, donc repris dans Le Monde, Le Point, L'Express et compagnie. Malheureusement. Moi, je pense que le sujet arménien dans les médias francophone, il se situe plutôt ici, sur la question de l'agence France Presse. Concernant le terme de génocide qui a été un petit peu évité au cours des dernières dépêches autour des commémorations de 2026 du génocide, je ne sais pas l'expliquer. On a constaté que dès que Joe Biden a reconnu le génocide arménien, alors c'était 2020, alors que je me trompe pas dans les dates, dès que Joe Biden a reconnu le génocide arménien, on a vu que les agences de presse avaient déjà enlevé les guillemets au terme génocide, l'AFP. Ça, c'est quelque chose qu'on a constaté. Ou du moins, les guillemets n'étaient pas systématiques sur le terme génocide. On a l'impression qu'il y a eu un petit peu un retour en arrière, comme si, au temps de Joe Biden, ça s'était institutionnalisé, la question du génocide n'était plus du tout à remettre en cause, parce que la plus grande puissance américaine l'a reconnue, la plus grande puissance mondiale l'a reconnue, des puissances qui ont des intérêts totalement divergents reconnaissent le génocide, on parle de la Russie d'un côté, les États-Unis de l'autre, et d'autres pays qui n'ont pas les mêmes intérêts, bref. Mais cette année 2026, le terme de génocide a disparu, je ne sais pas l'expliquer, et je pense que c'est un vrai problème, ouais.
4: Moi, il y a un moment qui m'a marqué dans ce monde un peu de la communication et du traitement des journalistes des questions arméniennes. C'est, tu sais, le moment où il y a eu le parc de la victoire à Bakou. Donc, pour ceux qui n'ont pas vu, c'est donc ce parc où il y a des Arméniens qui sont montrés défigurés, mourants, le nez crochu. Ça venait de la part de. C'était une politique d'État de l'Azerbaïdjan, donc c'était financé par l'État. Enfin bref, tout montrait la haine à l'égard des Arméniens, voire plus. C'était vraiment les mêmes symboles de l'Allemagne nazie, quoi. Qui était réutilisé. Et ça avait été très peu couvert. Il y a eu, dans mes souvenirs, mais un magazine de philosophie qui l'a couvert, et très justement, à juste titre, avec des comparaisons philosophiques. Et puis quasiment rien. Et puis Euronews, et Euronews, en fait, c'était toi. Comment tu l'expliques, cette indifférence complète sur des choses qui sont vraiment choquantes, enfin, objectivement choquantes? Comment tu l'expliques?
5: Encore une fois, je pense qu'il s'agit de choix éditoriaux et de hiérarchisation de l'information. l'Arménie passe au second plan de certains sujets quand on parle de sujets internationaux. Comment l'expliquer ? Peut-être que, on va dire, comment dire ? Attends, j'essaie de réfléchir un petit peu parce que on a l'impression que finalement, il faut que ce soit des journalistes très sensibilisés à la cause. Il faut que ce soit ces journalistes-là qui soulèvent ces sujets. On a la chance, hein, finalement, en France, et j'ai presque l'impression de dire, j'ai envie de dire qu'en France, on est à la pointe parce qu'on a des pointures des médias qui nous soutiennent et qui soulèvent ces sujets. On parle donc de Jean-Christophe Buisson dans le Figaro Magazine, et d'autres également. On a l'impression que ce sont des individualités qui font en sorte de faire émerger des sujets importants de la cause arménienne. Comment est-ce que nous allons parvenir un jour à faire en sorte que les sujets arméniens, les sujets très importants de la cause arménienne soient en tête dans les gros titres des journaux ? Je ne le sais pas. Je n'ai toujours pas la réponse. Autre chose... récemment, donc il y a eu le sommet de la communauté européenne, la communauté politique européenne, donc à Yerevan, on a constaté que c'était la ligne éditoriale, c'était l'Arménie vis-à-vis de la Russie. On a très peu parlé de l'Arménie vis-à-vis de l'Azerbaïdjan. Bon, il faut dire que la politique du gouvernement arménien est très laxiste vis-à-vis de l'Azerbaïdjan, bon, pour tout type de raisons, parce que voilà, peut-être que Nikol Pachinian, et sous la menace de guerre, je ne sais pas, je ne vais pas rentrer dans ce détail, mais pour les Arméniens, le vrai sujet, ce n'est pas tant l'influence néfaste de la Russie, même si ça peut être un sujet pour l'Arménie. Mais ce n'est pas la Russie qui a des soldats sur les collines en train de viser les écoles, en train de couper l'eau dans certains villages. Non, c'est l'Azerbaïdjan. Et le sujet, finalement, plus important pour nous, c'est la menace que fait peser l'Azerbaïdjan, le fait que l'Azerbaïdjan traîne des pieds pour la signature d'un traité de paix, tout le monde le sait. Non, les médias ont traité l'angle plutôt de l'Arménie qui souhaite s'extirper de l'influence russe. C'est un sujet, ce sont des choix éditoriaux et c'est difficile de faire émerger les sujets, donc on va dire qui nous inquiètent au plus haut point.
4: Et d'ailleurs, c'est dommage parce que c'est pas que des sujets qui devraient inquiéter les Arméniens, c'est pas que des sujets qui sont communautaires ou c'est pas du tout ça. C'est des sujets qui arrivent aux portes de l'Europe et qui disent beaucoup sur la stabilité politique européenne, géopolitique européenne, etc. Donc c'est collectivement, on mériterait de regarder ces sujets de beaucoup plus près, quoi. Tu vois, on gagnerait beaucoup.
5: Bien sûr, mais j'ai l'impression que voilà, le conflit, on va dire arméno-azerbaïdjanais, est considéré comme un conflit de second rang, un conflit de l'arrière-cour des ex-républiques soviétiques, et qui ne peut pas être comparé en termes d'importance. Ça peut être vrai sur certains aspects au conflit russo-ukrainien. Le conflit russo-ukrainien a eu des conséquences immédiates sur l'approvisionnement, par exemple, en gaz, sur le prix des hydrocarbures, sur le blé, qui sont des ressources très importantes.

0: manière, qui ont essayé de faire avancer les choses à leur manière, quoi. Mais fonder une école, c'est franchement, c'est en termes de responsabilité, c'est énorme. Moi, je veux déjà savoir comment l'idée vous est venue, et puis on parlera des défis actuels ensuite.
1: Alors, bah, l'idée, en fait, elle est venue de... Disons que la ville de Valence était l'une des seules, si ce n'était la seule ville, on va dire, avec une diaspora historique arménienne depuis 100 ans, mm-hmm. qui n'avait pas d'école quotidienne. Marseille, avec Hamas Kain, à Marcaré en Papazian, à Lyon, il y a 4 écoles en région parisienne, il y en a une à Nice aussi. Bon, Valence, c'est une petite ville, mais on s'est dit finalement pourquoi pas, et il paraît qu'il y a eu des tentatives au cours des 20, 30, 40 dernières années qui n'ont pas réussi. Et j'ai envie de dire qu'il y a eu un alignement des planètes pour Valence. Donc, je suis obligé de citer aujourd'hui Monseigneur Norvan Zakarian, qui a été la cheville ouvrière du projet, qui donc a été la personne qui nous a présenté Monsieur Kevork Arabian, notre bienfaiteur, notre mécène. Donc, l'école porte le nom Kevork Arabian. Mmh. Je dois citer également Monsieur Andreas Banyan, qui a porté la construction, parce que c'est un bâtiment qui est sorti de terre. Pourquoi on a eu cette idée, donc on était un groupe de 5 et je leur rends hommage, donc Hampig, Charig, Marie-Ange, Tamar, donc et moi-même, et je suis loin d'être le principal artisan de l'école, on était une équipe, un collectif, mais parce que on est animé par on va dire l'histoire arménienne. C'est un petit peu la suite logique finalement de l'itinéraire arménien, c'est celui des massacres, du génocide, de l'exil, de la reconstruction. Et nous avons vu, parce que avant de monter cette école, nous avons étudié ce qui se passait dans les autres villes. Nous avons vu que sans école, une communauté arménienne est vouée, j'allais dire, bon, sur du moyen long terme, à disparaître peut-être. Et c'est pas ce que l'on souhaite. Sans dire toutefois hein, que l'école est absolument réservée aux Arméniens, c'est une école qui est ouverte à tous, mais qui a cette composante arménienne. C'est une école
0: privée. C'est une richesse.
1: Voilà, c'est cette composante arménienne. On a eu des élèves qui n'étaient même pas d'origine arménienne, qui ont fréquenté l'école, avec qui ça se passait très très bien. Donc voilà, il y a cette volonté. Et il y a aussi une volonté de structurer un peu notre communauté. Il faut avoir des structures solides, des structures fortes pour que la communauté arménienne, la langue arménienne, continue de vivre et non pas de survivre. Il faut qu'on fasse vivre la culture, la langue arménienne. Moi, j'insiste là-dessus. Je pense que pendant des décennies, on a tenté de la faire survivre. Dans les villes où il y a des écoles, je pense qu'on a réussi et peut-être à passer ce cap. On n'est plus dans la survie de la langue, on est dans la vie, le développement. Mmh. C'est pas facile en France. La langue, c'est très dur de faire vivre une langue étrangère en France parce que le système français est comme ça. Mais voilà, il faut qu'on passe de la survie à la vie de la langue et de la culture arménienne. Et les écoles sont l'outil principal, au même titre que les centres culturels, donc les MCA, au même titre également que les églises, hein, qui sont une part importante de notre communauté. Moi, j'ai tendance à penser qu'il y a un triptyque qui fonctionne en diaspora. C'est bon, quand les Arméniens s'installent quelque part, ils font d'une église, à côté, ils font d'un centre culturel, et puis, dès qu'ils le peuvent, une école, qu'elle soit hebdomadaire ou quotidienne, mmh. c'est encore mieux. Mmh.
0: Il se trouve que, et là j'ai envie de leur rendre hommage, il se trouve que moi je suis une ancienne élève de l'école Hamas Kain, qui est une école quotidienne à Marseille, la plus grande d'Europe. Une école franco-arménienne est la plus grande d'Europe.
1: Un exemple pour Valence.
0: C'est vrai, et je veux revenir sur ce point, parce que Hamas Kain à la fois transmettait cet héritage et tout ce que tu dis, donc en fait cette culture vivante, le fait de s'approprier une langue qui est parfois parlée à la maison, parfois non, donc en fait c'est une double culture qui est complètement une richesse. Et en même temps, Hamas Kain est aussi un joyau de la République. Quand je vois au niveau du rectorat, franchement, on avait des niveaux, par exemple au bac, qui étaient à 100% ou pas loin. Et je me souviens que le recteur, alors je crois qu'il l'a changé depuis, mais qui était là pendant de très longues années, citait toujours Hamas Kain en exemple, à la fois en termes de cohésion, de parcours, de système éducatif qui réussissait. Alors Valence, c'est tout nouveau encore, mais en tout cas c'est tout ce que je vous souhaite, oui. de réussir à former des générations d'élèves qui se sentent, alors pour pas paraphraser Charles Aznavour, mais 100% français et 100% arménien, qui vivent cet héritage-là de manière vivante et en même temps qui s'inscrivent complètement dans un agenda républicain, qui se sentent bien armés là-dessus.
1: C'est l'une des forces et comment dire

0: C'est l'un des nombreux aspects positifs de la France, finalement. C'est la France nous permet, bon, non sans sans sueur, hein, c'est très dur hein, de monter une école, c'est très très complexe. Mais la France nous permet de monter des écoles avec, on va dire, une spécificité linguistique et culturelle, donc l'arménien, et on aurait tort de s'en priver, au contraire. La France nous donne cette possibilité, je pense que la France a de nombreuses reprises au cours, on va dire, des dernières années, montré l'affection qu'elle porte à l'Arménie, à la culture arménienne, ne serait-ce que par les prises de position politiques sur la question du génocide, mais également sur les prises de position un peu plus symboliques. On parle de Manouchian, on parle de tout ça. Donc oui, je pense que les écoles franco-arméniennes, donc Valence s'inscrit maintenant également dans ces écoles, font partie intégrante de la République française, avec cette touche arménienne qui nous tient à cœur, qui est normale. Mais ce sont, voilà, des écoles françaises. Ce sont des écoles françaises, au même titre que l'on peut trouver des écoles, on va dire, qui enseignent de l'espagnol, de l'anglais. L'école franco-arménienne est là, et grâce donc à la France, à l'État français, à la République française, nous, on a la possibilité aussi de monter ce type d'école. Il ne s'agit pas, on va dire, de rentrer dans une logique communautariste. C'est pas le cas. Je sais qu'à Mascaline aussi, il y a beaucoup d'élèves qui ne sont pas issus de la communauté arménienne, et ça se passe très bien. Et j'aime à souligner une chose, c'est que au-delà même de l'école, faire une structure de qualité, c'est important. Tu parlais du taux de réussite au bac à Mascaline, c'est exceptionnel. Et ben, on voit que non seulement ça nous fait plaisir parce que c'est un beau symbole, et puis c'est bien pour ces élèves qui ont eu le bac, mais on voit aussi parce que la fréquentation ne cesse d'augmenter à Mascaïn. À Valence aussi, c'est le cas, même si c'est une plus petite ville, on gagne des élèves chaque année. Donc c'est une école primaire. Voilà, on se contente de la primaire pour l'instant. Tout ça pour dire que la qualité des structures, la qualité des écoles apporte ensuite la quantité.
1: Bien sûr.
0: Voilà, et je pense que dans toutes les entreprises de la communauté arménienne, il faut d'abord penser en qualité, parce que lorsqu'on fait des choses de qualité, du moins on s'efforce de faire des choses de qualité, des enseignements de qualité, les parents nous font confiance, ils voient que leurs enfants suivent le programme de l'éducation nationale, sont dans un lieu sécurisé, et finalement le bouche à oreille fonctionne, le nombre d'élèves augmente, et il y a derrière ça finalement une volonté d'aller encore plus loin. Nous, ce qu'on souhaite, comme je disais tout à l'heure, c'est plus de la survie. La culture, elle vit en diaspora. Je voulais rajouter un dernier point. Pourquoi est-ce que j'estime que les écoles en diaspora sont importantes, spécifiquement celle de Valence, mais toutes les écoles? Parce que finalement, la diaspora, c'est peut-être l'un des seuls viviers, l'une des seules armes dont dispose l'Arménie. Difficile à utiliser, c'est un outil dont dispose l'Arménie. La diaspora se doit, de se tenir aux côtés de l'Arménie. Et pour qu'elle soit efficace, pour qu'elle puisse apporter ce qu'il faut à l'Arménie, il faut qu'elle soit structurée, il faut que voilà, ces jeunes enfants qui apprennent l'arménien, justement, qu'ils puissent apprendre l'arménien, qu'ils puissent aller facilement en Arménie pour s'exprimer en arménien. C'est un petit peu tout ça qu'il y a dans la logique de l'école.
1: Vous avez combien d'élèves ?
0: On est actuellement donc une soixantaine d'élèves. On est actuellement donc en phase d'inscription pour l'année prochaine. Donc on va ouvrir le CM2. Donc l'école sera en complet à partir de septembre, et on atteindra 70 élèves si toutes les inscriptions ou les demandes d'inscription se confirment, ce qui est bien pour une ville comme Valence.
1: Très bien. Moi, ce qui m'impressionne, c'est que c'est quand même une équipe de trentenaires qui a à l'origine de ce projet, et je trouve ça impressionnant, parce que tout le niveau de responsabilité qu'il faut prendre pour ouvrir une école, déjà même une école en ligne, enfin, j'ai pas envie d'appeler ça une école, mais même une petite formation en ligne, c'est déjà une organisation de dingue. Ouais. Mais alors en plus, une école physique avec 60 enfants, avec viser l'excellence comme ça, faire des choses de qualité. Moi, je me souviens que vous insistiez beaucoup sur les langues vivantes à apprendre, au-delà de l'arménien aussi. Je me souviens que l'anglais, pour vous, c'était un sujet important aussi. Ouais. Enfin, y a une vraie ambition et qui est portée par des trentenaires, donc c'est qui ont en plus un autre boulot dans leur vie, quoi. Donc ça rend les choses encore plus impressionnantes.
0: Ouais, ça prend beaucoup de temps. Parce que voilà, c'est une école, c'est pas qu'une école, c'est de l'administration, c'est de l'administratif, c'est des ressources humaines aussi, parce que voilà, y a une direction, il y a des équipes pédagogiques, des professeurs. On est des trentenaires, mais en fait, j'ai presque envie de dire que on a surtout nous donné l'impulsion, la philosophie du projet, et on a été aidés par les autres générations. Donc, en fait, moi, je dirais même plutôt que ça a été un projet de plusieurs générations, une impulsion des jeunes, mais une aide venue donc par les structures arméniennes aussi de Valence, donc le prêtre, le père Antrenik Maljan, Monsieur Asbanian dont je parlais, Monseigneur Norvan qu'on ne peut pas ne pas citer, Monsieur Kevor Karabian qui a financé en grande partie la construction de l'école. Mais à la base, c'est vrai que c'était on avait même la vingtaine, ouais, à la base.
1: Au moment de l'idée,
0: au moment des balbutiements du projet. Ouais, on est très content de ce qu'il en est aujourd'hui.
1: Eh ben, Stéphane, on vous souhaite énormément de réussite. Votre réussite, c'est un peu notre réussite collective. Franchement, j'espère que Valence un jour arrivera au niveau d'Amascaïne, ou en tout cas, voilà, que on est déjà très fiers de l'école de Valence, mais qu'on le sera de plus en plus. Et ça, j'en suis certaine, parce que je vois le niveau d'engagement que vous avez pour l'excellence de cette école. Donc, je pense que tout nous y emmène.
0: C'est très gentil. Ben, on espère aussi. Et on avance modestement pour que l'école voilà, continue, qu'elle se pérennise, parce que ce n'est pas facile, mais je pense qu'on est sur la bonne voie.
1: Merci beaucoup, Stéphane.
0: Merci, Anaïte.

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1: Bonjour, vous suivez le journal de IBFM. Merci de m'accueillir chez vous. Les réactions se succèdent après la décision prise dimanche par le gouvernement israélien de Benjamin Netanyahou de reconnaître officiellement le génocide des Arméniens. Un acte historique où il y aura un avant et un après. Cette décision, mais qui doit encore être confirmée par la Knesset, qui sera dissoute dans deux mois pour de nouvelles élections, où Netanyahou et sa coalition sont donnés perdants. C'est d'abord le Conseil de coordination des organisations arméniennes de France, le CCAF, qui dans un communiqué salue la décision historique de l'État d'Israël de reconnaître officiellement le génocide des Arméniens de 1915. Ce geste, attendu depuis de nombreuses années, constitue une avancée majeure dans l'établissement de la vérité historique, face aux pressions, aux intimidations et au négationnisme d'État que la Turquie a érigé en pilier de sa politique étrangère depuis plus d'un siècle. Cette reconnaissance représente également une indispensable réparation morale envers les 1,5 million de victimes du premier génocide du XXe siècle, ainsi qu'envers leurs descendants, qui n'ont cessé depuis plus de 100 ans de défendre la mémoire des disparus, la justice et la vérité. Ce combat demeure d'une actualité brûlante. L'extermination et l'effacement des Arméniens de leur terre ancestrale ne relèvent malheureusement pas du seul passé. Le nettoyage ethnique du Haut-Karabakh, perpétré par l'Azerbaïdjan en 2023, avec le soutien actif de la Turquie, a rappelé que l'idéologie panturquiste et les politiques de haine continuent de faire peser une menace existentielle sur le peuple arménien. Il était particulièrement important que l'État d'Israël, né des cendres de la Shoah et porteur d'une mémoire universelle de l'extermination, choisisse de rompre avec les considérations de réel politique pour désigner ce crime par son nom. Comme l'a déclaré le ministre israélien des Affaires étrangères, il n'est jamais trop tard pour bien faire. Cette phrase rappelle une évidence, le silence et le déni ne préservent jamais la paix. Ils encouragent au contraire la répétition des crimes. Par cette décision, Israël renoue avec les valeurs de justice, de vérité et de responsabilité qui ont présidé à sa naissance. En reconnaissant le génocide des Arméniens, il rappelle que la mémoire des victimes ne saurait être subordonnée aux intérêts diplomatiques du moment. Le CCAF forme enfin le vœu que cette décision historique conduise la Turquie à engager à son tour un véritable travail de vérité. Il est temps qu'Ankara cesse de se faire l'héritière politique du négationnisme des dirigeants jeunes turcs, renonce à glorifier les responsables du génocide et ouvre enfin la voie à une réconciliation fondée sur la reconnaissance des faits, la justice et le respect de la mémoire des victimes. La reconnaissance de la vérité n'est dirigée contre aucun peuple, elle est au contraire la condition indispensable d'une paix durable entre les nations et de la prévention des crimes de demain, conclut le CCAF. Autre réaction en France, celle du comité de défense de la cause arménienne, qui parle d'une reconnaissance bienvenue, mais dont le fondement interpelle. Le CDCA prend acte de la reconnaissance officielle du génocide arménien par le gouvernement israélien. Nous saluons ceux qui, en Israël, ont porté ce combat de longue date, au premier rang duquel Yair Oron, dont l'œuvre a été décisive pour forger une conscience historique sur cette question. Cette reconnaissance, nous l'accueillons avec satisfaction, mais sans naïveté. Elle intervient dans un contexte de dégradation profonde des relations israélo-turques et nous ne pouvons ignorer que ce calendrier dit de ses motivations réelles. La reconnaissance du caractère génocidaire d'un tel crime ne peut être une monnaie d'échange diplomatique, d'autant que pour un État tel qu'Israël, dont la création même fut une réponse à la Shoah et qui encore aujourd'hui appelle à la solidarité internationale au nom d'un devoir moral. Nous prenons donc acte de cette reconnaissance. Mais nous attendons désormais de l'État israélien qu'il en prenne toute la mesure, en particulier en organisant la transmission de cette mémoire, en agissant pour mettre un terme aux attaques répétées contre la communauté arménienne de Jérusalem et en coupant court à sa collaboration militaire complice avec l'Azerbaïdjan. Et c'est seulement à ces conditions que le gouvernement israélien parviendra à faire de cette reconnaissance plus qu'un coup diplomatique, mais un acte de sincérité et de responsabilité. Il nous est impossible dans ce contexte de ne pas évoquer ce qui se déroule à Gaza, ce que nous voyons, le siège systématique d'une population civile, les destructions massives, la famine organisée, le déplacement formé de tout un peuple de sa terre, nous interpelle profondément en tant qu'héritier d'un génocide. Le peuple arménien sait ce que signifie être effacé, chassé et affamé. C'est précisément parce que nous portons cette mémoire que nous ne pouvons rester silencieux face à la souffrance d'une autre population civile. nous ne pouvons pas non plus passer sous silence les opérations militaires menées au Liban qui ont causé des destructions considérables et déplacé des populations civiles entières. Si la situation libanaise relève d'une dynamique distincte, elle n'en appelle pas moins de notre part une même exigence de respect du droit international et de la protection des civils, conclut le comité de défense de la cause arménienne. Un point de vue du CDCA que rejoint la communauté arménienne de Jérusalem qui salue la décision, tout en rappelant son opportunisme politique alors que l'État d'Israël fait pression pour pousser au départ des communautés chrétiennes de Jérusalem au profit des colons. En Arménie, c'est le silence complet, mais un silence assumé. Nicole Pachinian, dans un point presse improvisé déclarant hier « Nous ne voyons aucune raison de réagir à la reconnaissance par Israël du génocide des Arméniens, car nous estimons qu'il est dans l'intérêt de l'Arménie de ne pas instrumentaliser le génocide des Arméniens », a déclaré Nicole Pachinian. L'intérêt de l'Arménie serait donc de faire en sorte qu'un génocide reconnu par les historiens et une grande partie de la communauté internationale, mais nié uniquement par les forces pan-turques, ne soit pas reconnu par des États. Une déclaration dans la droite ligne de ses déclarations du 24 avril dernier, où il était allé jusqu'à se demander, visant la Russie, si d'autres forces n'avaient pas instrumentalisé l'Empire ottoman pour les pousser à commettre ce génocide, puis en instrumentaliser la reconnaissance pour obtenir des territoires sur le sol turc. Erdogan n'aurait pas mieux dit, mais visiblement, un électeur arménien sur deux semble avoir la mémoire défaillante. Quant à l'Azerbaïdjan, elle se range sans surprise du côté de son allié, la Turquie, par la voix de son ministère des Affaires étrangères, qui indique « la décision du gouvernement israélien concernant le soi-disant génocide arménien est extrêmement préoccupante ». La déformation des faits historiques entourant les événements de 1915 et la réduction d'une question historique complexe à une décision politique dépourvue de fondements juridiques ou scientifiques solides sont inacceptables, déclare le ministère azerbaïdjanais des Affaires étrangères. De telles actions ne contribuent ni à la réconciliation ni à la compréhension mutuelle, au contraire, elles aggravent les divisions existantes et sapent les efforts visant à instaurer une paix et une stabilité durable dans la région. Nous appelons le gouvernement israélien à reconsidérer cette décision. L'Azerbaïdjan reste fermement attaché à la défense de la vérité historique, au respect des principes du droit international et à la promotion d'une paix et d'une stabilité durable dans la région. Un texte totalement négationniste, qui là encore n'a donné lieu à aucun commentaire de leurs homologues arméniens, car même si on ne salue pas une reconnaissance, on pourrait au moins protester contre cette négation et ce mensonge que vient de proférer l'Azerbaïdjan. Mais voilà, rien. 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Météo. Nous sortons enfin de la vigilance orange canicule avant une nouvelle vague la semaine prochaine. Des nuages sur Paris où il fera de 15 à 28 degrés, des éclaircies à Lyon où il fera de 21 à 32 degrés, ciel dégagé à Valence où il fera de 21 à 33 degrés, soleil aussi sur Marseille où il fera de 25 à 32 degrés. Des giboulées de pluie sur Van Azor, dans le nord de l'Arménie, où il fera de 9 à 22 degrés, mais aussi à Goris, dans le sud, où il fera de 11 à 20 degrés. Belle journée à tous !

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Barilous, chers amis, et oui, c'est encore moi, Aren, pour vous réveiller. Bienvenue dans l'instant musical, l'émission qui vous réveille tous les matins sur Hype FM. Aujourd'hui encore, un très beau programme avec entre autres Arman et Armen Hovanesyan, Armen Chik ou encore Hofseb. Mais on commence tout de suite par mes petits chouchous réincarnation avec Kesbidi Sirem, rythmique arménienne avec influence reggae. Pas facile à faire, mais eux, ils y arrivent à la perfection. Reincarnation, Kesbidi Sirem, on s'écoute tout de suite.

Allez, on continue notre programme musical avec Armen Hovhannessian et non pas Arman Hovhannessian, rien à voir. Il nous propose un titre tout en tradition de Hall Zurna, Garmir Nur, Armen Hovhannessian. Vous êtes bien sur IPFM, bon réveil.

Allez, on retrouve cette fois-ci notre ami Arman Hovhannessian, maintenant avec un titre extrait de son célèbre live Place de la République en Arménie. Kabutak d'Arman Hovhannessian, c'est maintenant.

Allez, je sais que vous appréciez particulièrement ce chanteur originaire du Liban, Hovsep, accompagné de l'orchestre Gomidas. Vous avez bien sûr le droit de danser dans la voiture ou chez vous. D'ailleurs, c'est ce qu'on va faire maintenant tout de suite en studio. Hovsep Amouriem, c'est parti.

C'est votre anniversaire aujourd'hui? Je le savais. Alors pour vous, c'est le Happy Birthday du 21e siècle, signé Armin Chic. On monte le son.

Merci à tous pour votre fidélité, chers auditeurs. Je sais, c'est toujours trop court, mais on revient demain pour de nouvelles aventures. Tout de suite, la suite des programmes sur Hype FM. Je vous souhaite à tous une excellente journée. Prenez soin de vous et de vos proches. Bachix à tous. Adios. Ciao.